puis il a plu.

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1: Bonjour à tous. À la une de l'actualité, un drame à Caen. Un conducteur a foncé sur plusieurs personnes près de la gare hier soir. Le bilan fait état d'au moins un mort et 10 blessés, dont 4 grièvement. Le conducteur a pris la fuite avant d'être interpellé à une vingtaine de kilomètres plus loin. Une enquête est ouverte pour déterminer les circonstances et ses motivations. Le bilan des inondations meurtrières au Népal et au Tibet continue de s'alourdir. Plus de 160 personnes sont mortes et des centaines sont toujours portées disparues. Des villages entiers auraient été rayés de la carte. Au moins 80 Français ont signalé leur présence au Népal et les services du Quai d'Orsay sont mobilisés. Les transports sanitaires seront moins bien remboursés par l'assurance maladie à partir de l'an prochain. La prise en charge des ambulances, VSL et taxis conventionnés doit être réduite de 55 à 50%, voire 40%. Une mesure qui pourrait peser sur les patients, mais aussi sur les salariés du secteur. Le syndicaliste CFDT Jean-Louis Chambert.
2: En réduisant le remboursement, le risque c'est que il y aura deux effets, à mon avis, pervers, qui vont être soit demander aux patients qu'on transporte de mettre la main à la poche pour payer les compléments de coûts de transport qui vont rester à leur charge. Ça va impliquer forcément une baisse du chiffre d'affaires des sociétés d'ambulance. Et moi, en tant que syndicaliste, ça me pose un problème sur les négociations au niveau de la branche, les négociations salariales au niveau de la branche et même dans les entreprises. Dans le cadre de nos négociations annuelles obligatoires, des revalorisations de taux horaires qui vont sans doute être bloquées.
1: Interview signée Myline Debac. Sodexo prévoit de supprimer près de 1100 emplois en France. Le géant de la restauration collective annonce un nouveau plan social. Il pourrait toucher 963 postes auxquels s'ajoutent 134 salariés du siège. Les syndicats parlent d'un tremblement de terre. Sodexo emploie aujourd'hui 25 000 personnes en France. Une troisième sortie dans l'espace en quelques jours pour Sophie Anneau. L'astronaute française va quitter de nouveau la station spatiale international mardi prochain, le 1er septembre. Elle sera accompagnée de l'américaine Jessica Meir pour une mission de maintenance de plus de 6 heures. Elles vont remplacer un dispositif qui facilite l'amarrage des vaisseaux à l'ISS. Et puis en football, Lyon reversé en Ligue Europa. Après sa défaite 2-1 hier soir contre Fenerbahçe en barrage retour de la Ligue des Champions, l'OL ne jouera pas la plus prestigieuse des compétitions européennes. Malik Fofana a marqué côté lyonnais. Le tirage au sort de la phase de Ligue et de la Ligue des Champions, c'est ce soir à partir de 18h à Monaco. Demain, ça sera au tour de la Ligue Europa. Passez une belle journée.

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1: Bonjour, bonjour à tous. Retour à l'hippodrome de Deauville et les 1900 mètres du prix de la Villa Lucie à l'occasion du Quintet Plus de ce jeudi 27 août 2026. Il réunira 7 concurrents âgés de 4 ans et au-dessus. L'allocation sera de 50 900 euros et le départ prévu vers 20h15. En tête de notre sélection, le 4, c'est Ona, de nouveau confié à Christian Desmoureaux. Elle peut mettre tout le monde d'accord. Suivi du 14, Rakib, idéalement placé sur l'échelle des valeurs. Le 3, Présadir, est à préserver en vue de cette épreuve. Le 8, Saint-Aquilin, toujours compétitif malgré sa récente pénalisation. Et enfin, le 11, Melbora, sur la lancée de sa dernière fin de course. Il complétera notre sélection. Une sélection que vous pouvez retrouver sur ma chaîne YouTube Tom Kazak, les pronostics hippiques avec mes dernières minutes. Donc notre choix aujourd'hui, premier le 4, c'est Ona. Second le 14, Rakib. Troisième le 3, Présadir est à 4e le 8, Saint-Aquilin. 5e le 11, Melbora. Le second choix le 5, le 2. Hélas, et à vous la fortune!

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1: Bonjour à tous, chers béliers, avant de vous impatienter, cherchez à comprendre les contraintes de votre interlocuteur. Les taureaux, la générosité sera votre plus belle qualité aujourd'hui. Quant à vous, les gémeaux, pensez à noter vos inspirations. L'une d'elles pourrait devenir un véritable projet dans les semaines à venir. Les cancers, votre équilibre passera avant tout par votre capacité à souffler. Les lions, votre franchise sera appréciée aujourd'hui à condition de l'accompagner de tact. Les vierges, restez curieux même dans les tâches les plus simples. Quant à vous, les balances, vous pourriez reprendre contact avec une personne que vous n'aviez pas vue depuis longtemps ou même recevoir des nouvelles qui raviveront de bons souvenirs. Les scorpions, en posant calmement vos limites, vous éviterez les malentendus et vous préserverez votre énergie. Sagittaire, vous pourriez vous intéresser à une autre culture, une langue étrangère, une destination ou une tradition que vous connaissez mal. Les capricornes, vous aurez plaisir à partager une expérience, enseigner un savoir-faire ou accompagner quelqu'un dans ses premiers pas. Les verseaux, vous pourriez ressentir le besoin de faire une pause numérique. Et puis enfin, du côté des poissons, votre sensibilité vous rapprochera des animaux ou de la nature. Je vous souhaite à tous une très très belle journée.

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1: Bonjour à tous, l'essentiel de l'actualité. Drame à Caen, un automobiliste a foncé sur plusieurs personnes près de la gare hier soir. Le bilan fait état d'au moins un mort et 10 blessés, dont 4 grièvement. Le conducteur a pris la fuite avant d'être interpellé à une vingtaine de kilomètres plus loin. Une enquête est ouverte pour déterminer les circonstances et ses motivations. Le bilan des inondations meurtrières au Népal et au Tibet continue de s'alourdir. Plus de 160 personnes sont mortes et des centaines sont toujours portées disparues. Des villages entiers auraient été rayés de la carte. Au moins 80 Français ont signalé leur présence au Népal et les services du Quai d'Orsay sont mobilisés. À 8 mois de la présidentielle, un nouveau sondage IFOP place Marine Le Pen en tête des intentions de vote avec 33 à 35%. Derrière, la bataille est serrée. Édouard Philippe est crédité de 18 à 21%, juste devant Jean-Luc Mélenchon qui poursuit sa progression entre 17 et 19%, soit 4 points de plus que lors du dernier baromètre publié en juin. Et enfin, côté sport, défaite de l'OL, les Lyonnais ont été battus 2-1 par Fenerbahçe au Groupama Stadium et sont éliminés dès les barrages. Lyon est désormais reversé en Ligue Europa. Une soirée également marquée par une fin de match très tendue et une bagarre générale au coup de sifflet final.

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1: Bonjour à tous. À la une de l'actualité, un drame à Caen. Un conducteur a foncé sur plusieurs personnes près de la gare hier soir. Le bilan fait état d'au moins un mort et 10 blessés, dont 4 grièvement. Le conducteur a pris la fuite avant d'être interpellé à une vingtaine de kilomètres plus loin. Une enquête est ouverte pour déterminer les circonstances et ses motivations. Le bilan des inondations meurtrières au Népal et au Tibet continue de s'alourdir. Plus de 160 personnes sont mortes et des centaines sont toujours portées disparues. Des villages entiers auraient été rayés de la carte. Au moins 80 Français ont signalé leur présence au Népal et les services du Quai d'Orsay sont mobilisés. Les transports sanitaires seront moins bien remboursés par l'assurance maladie à partir de l'an prochain. La prise en charge des ambulances, VSL et taxis conventionnés doit être réduite de 55 à 50%, voire 40%. Une mesure qui pourrait peser sur les patients, mais aussi sur les salariés du secteur. Le syndicaliste CFDT Jean-Louis Chambert.
2: En réduisant le remboursement, le risque c'est que il y aura deux effets, à mon avis, pervers, qui vont être soit demander aux patients qu'on transporte de mettre la main à la poche pour payer les compléments de coûts de transport qui vont rester à leur charge. Ça va impliquer forcément une baisse du chiffre d'affaires des sociétés d'ambulance. Et moi, en tant que syndicaliste, ça me pose un problème sur les négociations au niveau de la branche, les négociations salariales au niveau de la branche et même dans les entreprises, dans le cadre de nos négociations annuelles obligatoires. Des revalorisations de taux horaires qui vont sans doute être bloquées.
1: Interview signée Myline Desbacq. Sodexo prévoit de supprimer près de 1100 emplois en France. Le géant de la restauration collective annonce un nouveau plan social. Il pourrait toucher 963 postes, auxquels s'ajoutent 134 salariés du siège. Les syndicats parlent d'un tremblement de terre. Sodexo emploie aujourd'hui 25 000 personnes en France. Une troisième sortie dans l'espace en quelques jours pour Sophie Anneau. L'astronaute française va quitter de nouveau la Station Spatiale Internationale mardi prochain, le 1er septembre. Elle sera accompagnée de l'américaine Jessica Meir pour une mission de maintenance de plus de 6 heures. Elles vont remplacer un dispositif qui facilite l'amarrage des vaisseaux à l'ISS. Et puis en football, Lyon reversé en Ligue Europa. Après sa défaite 2-1 hier soir contre Fenerbahçe en barrage retour de la Ligue des Champions, l'OL ne jouera pas la plus prestigieuse des compétitions européennes. Malik Fofana a marqué côté lyonnais. Le tirage au sort de la phase de Ligue et de la Ligue des Champions, c'est ce soir à partir de 18h à Monaco. Demain, ça sera au tour de la Ligue Europa. Passez une belle journée.
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3: Bonjour à tous, très heureux de vous retrouver ce jeudi matin sur Radio 4. Nous sommes le 27 août et aujourd'hui, on souhaite une très bonne fête à toutes les Moniques, mais aussi aux Monica, Mona et autres prénoms dérivés. Le dicton du jour nous annonce pluie d'août. Promet la truffe. Alors si quelques gouttes tombent aujourd'hui, inutile de râler, pensez plutôt à la truffe. Bon, évidemment, si vous êtes en terrasse avec un café, vous avez quand même le droit de râler un petit peu. Allez, on démarre cette matinée ensemble sur Radio 4.

Un petit voyage dans le temps pour commencer cette journée. Le 27 août 1883, le volcan Krakatoa en Indonésie connaît une gigantesque éruption. On est évidemment très loin de nos petits soucis du quotidien, mais finalement, quand votre voisin fait quelques travaux à 8h du matin, vous pouvez toujours vous dire, au moins, c'est pas le Krakatoa. Ça remet les choses en perspective. Allez, dans quelques minutes, on jette un petit coup d'œil sur les bonnes affaires du jour. Peut-être la bonne affaire pour vous, ce

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1: Bonjour à toutes et à tous, bienvenue dans le rendez-vous des petites annonces de Radio 4. Des objets à vendre, du matériel agricole, des véhicules, des animaux recherchés et aussi des opportunités professionnelles. C'est parti pour faire le tour des annonces du jour. Pour commencer, quelques affaires à vendre pour la maison, le bricolage et les loisirs. Une table ovale en merisier avec deux rallonges est proposée à 100€. Un canapé clic-clac est également disponible pour 50€. À vendre aussi deux porte-manteaux en fer forgé et en bois, ainsi que divers objets de décoration. Pour les travaux et l'aménagement, il y a également une poutre en chêne pour habiller une cheminée, ainsi qu'un store manuel de 4 mètres en toile qui est un peu abîmé, vendu à petit prix. Côté matériel, plusieurs équipements sont à vendre. Une lame de scie circulaire aiguisée d'un diamètre de 600 mm, un compteur électrique de chantier, une ébarbeuse Makita, une règle de maçon en aluminium de 2,50 m et une perceuse Bosch. S'ajoute à ça des tuiles marseillaises et une fendeuse à bois électrique. Et puis une demande particulière, une personne est recherchée pour réparer des moteurs électriques et des alternateurs. Place maintenant aux annonces agricoles. À vendre 25 caisses à prunes et 10 caisses à pommes. Pour les travaux des champs, sont proposés une charrue 3 socs réversible, un rouleau cultipacker de 3 mètres, un vibroculteur de 3,50 m et une bétonnière sur tracteur. À vendre également des piquets de clôture en fer et de la paille en balle ronde de 2026, ainsi que 30 boules de foin de 2024 à petit prix. Changement de rubrique avec deux véhicules à vendre, une Peugeot 309 essence de l'année 87 affichant 142 300 km et une Xantia diesel de 1999 avec 194 300 km au compteur. Quelques annonces concernant les animaux maintenant. Une personne est recherchée pour donner des conseils afin de dresser un chien au travail sur un troupeau de bovins. Autre appel, deux moutons ont été perdus dans le secteur de Lauzun ou de Saint-Colon de Lauzun. L'un est entièrement blanc et l'autre a la tête noire. Si vous avez des informations, n'hésitez pas à prendre contact avec la radio. Et pour terminer, place à l'emploi et à la formation. Le Greta CFA Aquitaine propose une formation destinée aux professionnels de la restauration pour maîtriser les règles d'hygiène et de sécurité alimentaire. Cette formation aura lieu les 12 et 13 octobre à Agen, puis les 9 et 10 novembre à Marmande. Enfin, la DMR de Villeréal recherche d'urgence une auxiliaire de vie ainsi qu'une aide ménagère. Ces deux postes sont à pourvoir immédiatement. Voilà pour les petites annonces de Radio 4. Peut-être avez-vous trouvé votre bonheur ou peut-être avez-vous la solution à l'une de ces annonces. N'hésitez pas à contacter Radio 4 le matin entre 8h et 13h au 05 53 36 60 50. Merci de votre fidélité et très bonne journée sur Radio 4.
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0: Et à l'écoute de la matinale de Radio 4, et aujourd'hui il y a encore de quoi faire dans notre secteur. C'est le cas à Saint-Étienne-de-Fougères où le club de la Vallée Mauve reprend ses activités cet après-midi avec un loto à 14h à la salle des fêtes. Une bonne occasion de retrouver les habitudes et peut-être même de repartir avec le fameux lot que vous n'aviez absolument pas prévu de gagner. Restez avec nous, la matinale continue.
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2: Covoite, Lot et Bastide, c'est le nom du nouveau service public de covoiturage du Grand Villeneuve et des territoires voisins. Un dispositif qui vise à faciliter les trajets domicile-travail en mettant en relation conducteurs et passagers. Gwenaëlle Lebeau, chargée de mission mobilité pour l'agglomération du Grand Villeneuve, rappelle tout l'intérêt du covoiturage.
3: Le covoiturage avec notre application Covoit Lot et Bastide, c'est une pratique qui est super économique. C'est-à-dire qu'on a une tarification qui est mise en place pour les 20 premiers kilomètres, une tarification fixe, où par exemple pour un trajet qui serait, admettons, entre Casse-Neuil et Villeneuve-sur-Lot, on va percevoir en tant que conducteur 2 euros par passager transporté, alors que le passager va payer lui 50 centimes pour ce même trajet. Et la différence tarifaire est prise en charge en fait par l'agglomération. Et donc on estime à peu près que pour que ce soit conducteur ou passager, on peut en covoiturant régulièrement faire environ 100 euros d'économie par mois. En suivant, le covoiturage, c'est une pratique qui est conviviale, vu qu'on rencontre aussi de nouvelles personnes avec qui on partage son trajet. Et puis pour finir, le covoiturage, ça permet d'éviter un certain nombre de voitures de circuler, et donc faire un geste pour la planète.
2: Covoit, Lot et Bastide. Comment ça marche? C'est très simple. Il suffit de télécharger gratuitement l'application Covoit, Lot et Bastide via l'opérateur Caros, K-A-R-O-S, de créer un compte, c'est gratuit, et d'indiquer ses trajets habituels. Le système, de son côté, identifiera les covoitureurs à proximité pour une mise en relation. Ouvert aux particuliers comme aux entreprises, le service public de covoiturage Covoit, Lot et Bastide veut aussi lever le frein aux embauches en milieu rural. L'inscription est gratuite, le paiement sécurisé et la tarification avantageuse. Tous les détails sont à retrouver sur le site de l'agglomération du Grand Villeneuve, www.grand-villeneuve.fr.
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Bonjour à tous, chers béliers, avant de vous impatienter, cherchez à comprendre les contraintes de votre interlocuteur. Les taureaux, la générosité sera votre plus belle qualité aujourd'hui. Quant à vous, les gémeaux, pensez à noter vos inspirations. L'une d'elles pourrait devenir un véritable projet dans les semaines à venir. Les cancers, votre équilibre passera avant tout par votre capacité à souffler. Les lions, votre franchise sera appréciée aujourd'hui à condition de l'accompagner de tact. Les vierges, restez curieux même dans les tâches les plus simples. Quant à vous, les balances, vous pourriez reprendre contact avec une personne que vous n'aviez pas vue depuis longtemps ou même recevoir des nouvelles qui raviront de bons souvenirs. Les scorpions, en posant calmement vos limites, vous éviterez les malentendus et vous préserverez votre énergie. Sagittaire, vous pourriez vous intéresser à une autre culture, une langue étrangère, une destination ou une tradition que vous connaissez mal. Les capricornes, vous aurez plaisir à partager une expérience, enseigner un savoir-faire ou accompagner quelqu'un dans ses premiers pas. Les Verseaux, vous pourriez ressentir le besoin de faire une pause numérique. Et puis enfin, du côté des poissons, votre sensibilité vous rapprochera des animaux ou de la nature. Je vous souhaite à tous une très très belle journée.

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2: Bonjour à tous, l'essentiel de l'actualité. Drame à Caen, un automobiliste a foncé sur plusieurs personnes près de la gare hier soir. Le bilan fait état d'au moins un mort et 10 blessés, dont 4 grièvement. Le conducteur a pris la fuite avant d'être interpellé à une vingtaine de kilomètres plus loin. Une enquête est ouverte pour déterminer les circonstances et ses motivations. Le bilan des inondations meurtrières au Népal et au Tibet continue de s'alourdir. Plus de 160 personnes sont mortes et des centaines sont toujours portées disparues. Des villages entiers auraient été rayés de la carte. Au moins 80 Français ont signalé leur présence au Népal et les services du Quai d'Orsay sont mobilisés. À 8 mois de la présidentielle, un nouveau sondage IFOP place Marine Le Pen en tête des intentions de vote avec 33 à 35%. Derrière, la bataille est serrée. Édouard Philippe est crédité de 18 à 21%, juste devant Jean-Luc Mélenchon qui poursuit sa progression entre 17 et 19%, soit 4 points de plus que lors du dernier baromètre publié en juin. Et enfin, côté sport, défaite de l'OL, les Lyonnais ont été battus de 2-1 par Fenerbahçe au Groupama Stadium et sont éliminés dès les barrages. Lyon est désormais reversé en Ligue Europa. Une soirée également marquée par une fin de match très tendue et une bagarre générale au coup de sifflet final.
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0: votre journal présenté par Pierre-Anthony Épinette. Bonjour Pierre-Anthony.
1: Bonjour Christophe et bonjour à tous. Un homme de 87 ans a été grièvement brûlé hier après-midi à Montflanquin lors d'un feu de chaume. L'incendie, signalé peu avant 17h, s'est propagé sur environ un hectare d'herbe sèche avant d'être rapidement maîtrisé par les pompiers. Mais à proximité du sinistre, les secours ont découvert l'octogénaire allongé au sol, conscient mais sérieusement brûlé aux deux jambes, au bras gauche et au visage. Pris en charge par les pompiers de Villeréal et Cancon, il a été classé en urgence absolue. La victime a ensuite été transportée vers le pôle de santé du Villenevois. Les circonstances précises de l'incendie restent à déterminer. Le principal suspect dans l'incendie qui a touché trois maisons du centre historique de Montflanquin a été quant à lui mis en examen pour destruction par incendie et placé en détention provisoire à la maison d'arrêt d'Agen. Selon les premiers éléments, un groupe de cinq jeunes s'était donc retrouvé dimanche autour du lac de Cancon avant qu'une altercation éclate. Deux frères de Montflanquin seraient ensuite rentrés chez eux, tandis que trois Villeneuvois les auraient rejoints dans la Bastide. Une bagarre aurait eu lieu, puis l'un des Villeneuvois aurait incendié le domicile, alors vide. Deux hommes ont été interpellés dans la nuit. La jeune femme qui les accompagnait a été entendue comme témoin. L'instruction doit désormais établir les responsabilités de chacun. Direction le Marmandais, Beaupuis précisément, et le lac de Beaupuis, où la présence de cyanobactéries est finalement confirmée. L'Office du tourisme avait annoncé l'inverse avant-hier, après une mauvaise interprétation des analyses réalisées le 11 août et dont les résultats ont été donc donnés deux semaines plus tard. Conséquence finalement, eh bien le lac est bien contaminé par les cyanobactéries, ils ont rétro-pédalé hier et donc les activités nautiques comme le surf, le paddle, le jet ski et l'aviron sont à nouveau interdites. Le pédalo reste autorisé tandis que les pêcheurs ne doivent pas consommer leur prise et les chiens ne doivent pas boire l'eau du lac. Cette nouvelle fermeture pénalise fortement les professionnels du site, notamment ActiVag. Un nouveau prélèvement devra désormais être réalisé pour connaître la situation actuelle, tandis que l'Office du tourisme promet des analyses plus régulières. Un archéologue villeneuvois de 70 ans, perquisitionné par les douanes et le service régional d'archéologie dans le cadre d'une enquête sur un possible trafic d'antiquités. Il s'agit de Jean-François Garnier, chez qui du matériel informatique et plusieurs caisses contenant des vestiges issus notamment du camp militaire romain Excisum ont été saisis. Jean-François Garnier, fondateur de la société archéologique et du musée d'Eys, figure de Villeneuve-sur-Lot, reconnaît avoir conservé chez lui des objets non déclarés pour les étudier, mais il nie toute volonté de vente ou de trafic. Aucune garde à vue ni poursuite judiciaire n'a pour l'instant été engagée. L'enquête doit désormais déterminer l'origine et le statut des objets saisis. Enfin, on reste à Villeneuve-sur-Lot, où la ville lance une campagne, comme chaque année à la même époque, campagne d'effarouchement pour éloigner les étourneaux du centre-ville. À compter depuis ce mercredi 26 août, les services municipaux interviennent entre 21h et minuit dans plusieurs secteurs, notamment le quai d'Alsace, boulevard Saint-Cyr et de Coquart, ainsi que place de l'Amiral Courbet. Des cris de jet sont diffusés pour faire fuir les oiseaux. Les étourneaux qui se rassemblent par milliers dans les platanes provoquent d'importantes nuisances sonores et surtout olfactives à cause de leur déjection.
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1: Quelques orages ont éclaté dans la nuit d'hier, mais c'est désormais derrière nous. Cette journée de mardi va ressembler en fait à celle d'hier. C'est-à-dire qu'on aura globalement du soleil, même si le ciel sera partiellement voilé. Les températures seront moins chaudes qu'hier quand même. On a 17-18 degrés au lever du jour. Dans l'après-midi, sous ce ciel voilé, mais quand même lumineux, on aura jusqu'à 28 ou 29 degrés dans l'après-midi. Et donc, comme hier, on aura des orages en soirée une fois qu'ils seront passés sur nous, et d'ailleurs qui devraient nous amener de la pluie, mais une fois qu'ils seront passés sur nous, devraient laisser un temps plutôt clément et un ciel très clair, une nuit très claire, celle de jeudi à vendredi. Et puis la journée de vendredi qui, elle, devrait être belle sur l'ensemble du territoire lot-et-garonnais. Un soleil qui va dominer assez largement sur tout le département. Des températures qui vont rester modestes, modérées, pas plus de 25 ou 26 degrés à l'ombre dans cet après-midi de vendredi. La journée de samedi, elle, devrait être également très belle, avec 26, 27 degrés à l'ombre, voire 28 annoncés à Agen. Ça tombe bien pour les fêtes d'Agen. Il fera beau, il fera bon, mais pas trop chaud et pas d'orage donc au programme. La journée de samedi doit également être très très belle, tout comme celle de dimanche, avant une dégradation pluvio-orageuse attendue peut-être la nuit de dimanche à lundi.
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1: À Sauveterre l'Allemand, ce décès de Monsieur Joachim Ferreira, survenu à l'âge de 85 ans. Ses obsèques religieuses seront célébrées aujourd'hui en l'église Saint-Barthélemy de Sauveterre l'Allemand à 14h30. L'inhumation aura lieu au cimetière de Sauveterre l'Allemand. À Saint-Sylvestre-sur-Lot, décès de Madame Ginette Lagarde, née Cousy, survenue à l'âge de 100 ans. Ses obsèques religieuses seront célébrées vendredi 28 août en l'église Saint-Marcel à 16h. L'inhumation aura lieu au cimetière de Saint-Marcel à 17h15. Un dernier hommage peut lui être rendu à la chambre funéraire de Saint-Sylvestre-sur-Lot. Cet avis est communiqué par les pompes funéraires.

0: Je vous parlais du loto de Saint-Étienne-de-Fougères cet après-midi à 14h à la salle des fêtes. Et bien ce soir, changement d'ambiance à Tézac où le bistrot associatif vous invite à partir de 19h pour une soirée aux couleurs de l'Orient. Au menu, couscous, tagine et salade orientale avec une ambiance musicale. Pas besoin de prendre l'avion pour voyager ce soir à Tézac et surtout pas besoin de passeport pour commander une deuxième portion de couscous. Alors ce soir, tous rendez-vous à Tézac à partir de 19h.
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0: matinée à l'écoute de la matinale de Radio 4. J'espère que vous allez bien. En tout cas, moi, ça me fait vraiment plaisir de passer un petit bout de matinée avec vous ce jeudi matin. Et j'ai plein de choses à vous proposer pour cette semaine. Et ça commence ce jeudi soir au Léda. Les festivités commencent pour un grand week-end. Ce soir, concours de belote à 20h30. Et ce n'est que le début, puisque demain, il y aura un marché gourmand à partir de 19h avec Lou Labbé. Et puis samedi, pétanque, baila et grande soirée avec Pascal Chatel. Bref, au Léda, on ne fait pas les choses à moitié. Je sens qu'on va bien s'amuser là-bas. Rendez-vous au Léda à partir de ce soir et tout le week-end.
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0: Il y a quelques minutes, je vous parlais du grand week-end de fête du côté du Léda. Et bien, ce jeudi soir, les amateurs de loto ont rendez-vous également du côté de Castionnès. Le club de rugby des quatre cantons BHAP organise son traditionnel loto à la salle des lotos. Alors ce soir, vous avez peut-être rendez-vous avec le hasard. Et si vous gagnez, surtout, n'oubliez pas la règle numéro 1. Ne jamais dire « je n'ai jamais de chance avant le tirage ». Allez, bonne chance à tous et rendez-vous ce jeudi soir à Castionnès pour le loto du club de rugby des quatre cantons BHAP.
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0: Bonjour à tous, à la une de l'actualité, une enquête ouverte à Caen. Un conducteur a foncé sur plusieurs personnes près de la gare hier soir. Le bilan fait état d'au moins un mort et 10 blessés, dont 4 grièvement. Le conducteur a pris la fuite avant d'être interpellé à une vingtaine de kilomètres plus loin. Les orages sur une large partie du pays. Aujourd'hui, 23 départements sont placés en vigilance orange, du Cantal aux Vosges, en passant par le Nord et une partie de la Normandie. Météo France craint des phénomènes localement violents dans l'après-midi et dans le même temps, la Corse est en vigilance orange. Canicule. La course contre la montre à la frontière entre le Népal et le Tibet après les coulées de boue meurtrières. Le dernier bilan atteint 165 morts ce matin. Plus de 1100 personnes sont toujours portées disparues, dont plusieurs centaines d'étrangers. Les recherches se poursuivent au Népal comme en Chine. Premier grand débat économique avant la présidentielle de l'an prochain. 7 candidats se retrouvent aujourd'hui à Roland-Garros à Paris à l'invitation du MEDEF. De Marine Le Pen à Jean-Luc Mélenchon, en passant par Gabriel Attal ou Raphaël Glucksmann, ils vont être interrogés par des chefs d'entreprise sur la fiscalité, la dette ou encore la réindustrialisation. François Hollande envisage un retour à l'Élysée. L'ancien président pourrait être candidat en 2027 si la situation l'exige, affirme-t-il dans un entretien au magazine Le Point. Il va prendre sa décision en décembre. François Hollande ne va pas participer à la primaire organisée par le PS et Place Publique en octobre. Le sort des 4 dauphins encore présents à Marineland reste incertain après l'abandon du projet de transfert vers le zoo de Beauval. One Voice demande désormais au gouvernement d'étudier leur accueil dans un sanctuaire marin, un espace en mer fermé et sécurisé. Muriel Arnal, présidente de l'association, au micro de Jacques Terrance.
1: Un sanctuaire marin est clos par des filets qui vont jusqu'au fond de l'eau, ce qui permet donc aux dauphins de plonger profond. C'est un espace de semi-liberté et de totale sécurité pour des animaux qui ne connaissent rien d'autre que des bassins de béton. C'est avec les courants, les marées, les poissons, la vie marine, et puis des soins vétérinaires toute leur vie. Le sanctuaire italien a un bassin d'accueil, et une fois les dauphins habitués à la mer et à cette transition-là, ils seront relâchés dans 7 hectares. C'est un changement total.
0: Ce premier sanctuaire européen destiné aux dauphins doit ouvrir prochainement en Italie, mais aucune date précise n'a encore été annoncée. Et en football, Lyon reversé en Ligue Europa après sa défaite 2-1 hier soir contre Fenerbahçe en barrage retour de la Ligue des Champions. A passé une belle matinée. 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
2: 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On passe un petit bout de temps ensemble ce jeudi matin dans la matinale de Radio 4. Moi, je suis vraiment ravi d'être avec vous ce matin. J'espère que vous aussi, vous passez un bon moment avec nous. Des rendez-vous à tout plein à vous proposer pour cette fin de semaine. Ce jeudi soir, direction Villeneuve-sur-Lot, où l'association Saint-Roch-Saint-Fiacre organise un loto. C'est à l'hippodrome. Donc aujourd'hui, si vous aimez les numéros, vous allez être servi. Et pour les autres, rassurez-vous, Radio 4 vous offre toujours beaucoup plus de musique que de chiffres. La musique, justement, elle est là tout de suite.

Tiens, si on s'avançait un petit peu ce matin pour notre journée de vendredi. Bah justement, vendredi, il y a plein de choses dans notre belle région. Et des bonnes choses d'ailleurs. Petit avant-goût, ce vendredi, direction Frespêche à la ferme de Souleil pour le marché paysan. Et attention, attention les gourmands, vous allez apprécier au programme notamment les œufs brouillés aux truffes. Ouais, parce qu'il y a deux façons de commencer la journée. Un café, une tartine ou des œufs brouillés aux truffes. Nous, on ne juge personne. Mais en

0: Bienvenue sur Radio 4 ce jeudi matin. Maintenant, comme tous les jours, il est temps de se lancer dans la grande aventure des petites annonces. Le moment idéal pour peut-être dénicher la bonne affaire du jour, trouver un emploi, un logement, un véhicule ou donner une seconde vie à un objet qui ne vous sert plus. Il y a à vendre ce matin du bois de chauffage de châtaignier, un poêle Invicta modèle Shannan de 14 kW 700 euros. Poêle Nordica modèle Isetta de 8 kW 120 euros, du bois de chauffage de chêne à 50 euros le ster, des bocaux Familia Whist de toute taille, un canapé convertible en 140 en tissu bleu, une couverture en laine vierge pour un grand lit de couleur bordeaux encore sous emballage et un autre marron. Un oreiller de 60 cm sur 60 cm, encore sous emballage, de la vaisselle et du linge de maison, un plafonnier en verre blanc et gris, une suspension ainsi qu'un plafonnier. À vendre en agriculture du foin de la paille en bottes rondes et carrées qui pourrait être livrée, une herse rotative de marque Lely de 2,50 m de large, une serre agricole jamais montée de 6 m de large par 2,50 m de hauteur et 20,50 m de longueur. Il y a aussi un pressoir électrique de marque Vaseline à vendre et on cherche de la luzerne en grosses bottes carrées. On termine avec un véhicule, c'est à vendre, un quad Kymco 300 MXU de 2012. Il a fait 6000 km et son prix 1800 euros. Si l'une de ces annonces vous intéresse, vous appelez votre radio 05 53 36 60 50. Les annonces reviennent tout à l'heure à 9h10.
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Il y a quelques minutes, on parlait de ces œufs brouillés aux truffes proposés ce vendredi matin à la ferme de Soleil de Fraisse-Pêche. Et bien vendredi soir, vous pourrez enchaîner avec le dernier marché gourmand de la saison. C'est organisé par Loumercat à Tournon-d'Agenais. Donc, et pour accompagner les assiettes, l'animation musicale sera assurée par l'inévitable Pascal Châtel. Alors si vous aimez les soirées gourmandes, les tables entre amis et la musique, c'est clairement le moment d'en profiter avant que l'été ne tire définitivement sa révérence. Ce vendredi soir, on a tous rendez-vous à Tournon-d'Agenais.

petit jeu. On continue notre petit rendez-vous avec les mots étonnants de la langue française. Et le mot du jour est escornifler. Alors selon vous, qu'est-ce que ça veut dire escornifler ? Est-ce écouter discrètement une conversation, faire tomber quelque chose accidentellement ou nettoyer un objet avec une corne ? Je vous laisse quelques secondes pour réfléchir et tenter de trouver la bonne réponse. Et vous l'aviez peut-être chez vous ce matin, puisque la bonne réponse est la réponse A. Escornifler, c'est écouter ou chercher à entendre discrètement ce que disent les autres, autrement dit, tendre l'oreille pour essayer de capter une conversation qui ne nous est pas forcément destinée. Alors attention ce matin, hein, si vous commencez à escornifler autour de la machine à café, vos collègues pourraient bien vous repérer. Et sur Radio 4, vous pouvez tendre l'oreille autant que vous voulez, c'est même recommandé ce matin.

0: après pêche à la ferme de Souleil, le marché gourmand à Tournon d'Agenais ce vendredi soir, et du cinéma également au Ciné 4 à Cassionès, qui vous propose une soirée cinéma d'ailleurs, deux films à partir de 18h30, D'où vient le vent en version originale arabe, puis le film La dernière séance en langue indienne, et entre les deux projections, un buffet sera proposé. Donc pour résumer, cinéma, voyage, langue étrangère et buffet, on a connu des voyages beaucoup plus compliqués.
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0: Il est 8h30. Bonne matinée, bienvenue sur Radio 4, l'essentiel de l'actualité locale ce matin dans votre journal présenté par Pierre-Anthony Épinette. Bonjour Pierre-Anthony.
12: Bonjour Christophe et bonjour à tous. Un homme de 87 ans a été grièvement brûlé hier après-midi à Montflanquin lors d'un feu de chaume. L'incendie, signalé peu avant 17h, s'est propagé sur environ un hectare d'herbe sèche avant d'être rapidement maîtrisé par les pompiers. Mais à proximité du sinistre, les secours ont découvert l'octogénaire allongé au sol, conscient mais sérieusement brûlé aux deux jambes, au bras gauche et au visage. Pris en charge par les pompiers de Villeréal et Cancon, il a été classé en urgence absolue. La victime a ensuite été transportée vers le pôle de santé du Villeneuve. Les circonstances précises de l'incendie restent à déterminer. Le principal suspect dans l'incendie qui a touché trois maisons du centre historique de Montflanquin a été quant à lui mis en examen pour destruction par incendie et placé en détention provisoire à la maison d'arrêt d'Agen. Selon les premiers éléments, un groupe de cinq jeunes s'était donc retrouvé dimanche autour du lac de Cancon avant qu'une altercation n'éclate. Deux frères de Montflanquin seraient ensuite rentrés chez eux, tandis que trois Villeneuvois les auraient rejoints dans la Bastide. Une bagarre aurait eu lieu, puis l'un des Villeneuvois aurait incendié le domicile, alors vide. Deux hommes ont été interpellés dans la nuit. La jeune femme qui les accompagnait a été entendue comme témoin. L'instruction doit désormais établir les responsabilités de chacun. Direction le Marmandais, Beaupuy précisément, et le lac de Beaupuy, où la présence de cyanobactéries est finalement confirmée. L'Office du tourisme avait annoncé l'inverse avant-hier, après une mauvaise interprétation des analyses réalisées le 11 août et dont les résultats ont été donc donnés deux semaines plus tard. Conséquence finalement, eh bien le lac est bien contaminé par les cyanobactéries, ils ont rétro-pédalé hier, et donc les activités nautiques comme le surf, le paddle, le jet ski et l'aviron sont à nouveau interdites. Le pédalo reste autorisé tandis que les pêcheurs ne doivent pas consommer leur prise et les chiens ne doivent pas boire l'eau du lac. Cette nouvelle fermeture pénalise fortement les professionnels du site, notamment ActiVag. Un nouveau prélèvement devra désormais être réalisé pour connaître la situation actuelle, tandis que l'Office du tourisme promet des analyses plus régulières. Un archéologue villeneuvois de 70 ans, perquisitionné par les douanes et le service régional d'archéologie dans le cadre d'une enquête sur un possible trafic d'antiquités. Il s'agit de Jean-François Garnier, chez qui du matériel informatique et plusieurs caisses contenant des vestiges issus notamment du camp militaire romain Excisum ont été saisis. Jean-François Garnier, fondateur de la société archéologique et du musée d'Aix, figure de Villeneuve-sur-Lot, reconnaît avoir conservé chez lui des objets non déclarés pour les étudier, mais il nie toute volonté de vente ou de trafic. Aucune garde à vue ni poursuite judiciaire n'a pour l'instant été engagée. L'enquête doit désormais déterminer l'origine et le statut des objets saisis. Enfin, on reste à Villeneuve-sur-Lot, où la ville lance une campagne, comme chaque année à la même époque, campagne d'effarouchement pour éloigner les étourneaux du centre-ville. À compter depuis ce mercredi 26 août, les services municipaux interviennent entre 21h et minuit dans plusieurs secteurs, notamment le quai d'Alsace, boulevard Saint-Cyr et de Coquart, ainsi que place de l'Amiral Courbet. Des cris de jets sont diffusés pour faire fuir les oiseaux. Les étourneaux qui se rassemblent par milliers dans les platanes provoquent d'importantes nuisances sonores et surtout olfactives à cause de leur déjection.
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12: Quelques orages ont éclaté dans la nuit d'hier, mais c'est désormais derrière nous. Cette journée de mardi va ressembler en fait à celle d'hier. C'est-à-dire qu'on aura globalement du soleil, même si le ciel sera partiellement voilé. Les températures seront moins chaudes qu'hier. Quand même, on a 17-18 degrés au lever du jour. Dans l'après-midi, sous ce ciel voilé, mais quand même lumineux, on aura jusqu'à 28 ou 29 degrés dans l'après-midi. Et donc, comme hier, on aura des orages. En soirée, une fois qu'ils seront passés sur nous, et d'ailleurs qui devraient nous amener de la pluie, mais une fois qu'ils seront passés sur nous, devraient laisser un temps plutôt clément et un ciel très clair, une nuit très claire, celle de jeudi à vendredi. Et puis la journée de vendredi qui, elle, devrait être belle sur l'ensemble du territoire lot-et-garonnais. Un soleil qui va dominer assez largement sur tout le département. Des températures qui vont rester modestes, modérées, pas plus de 25 ou 26 degrés à l'ombre dans cet après-midi de vendredi. La journée de samedi, elle, devrait être également très belle, avec 26, 27 degrés à l'ombre, voire 28 annoncés à Agen. Ça tombe bien pour les fêtes d'Agen. Il fera beau, il fera bon, mais pas trop chaud et pas d'orage, donc, au programme. La journée de samedi doit également être très très belle, tout comme celle de dimanche, avant une dégradation pluvio-orageuse attendue peut-être la nuit de dimanche à lundi.
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12: À Sauveterre-l'Allemand, ce décès de Monsieur Joachim Ferreira, survenu à l'âge de 85 ans. Ses obsèques religieuses seront célébrées aujourd'hui en l'église Saint-Barthélemy de Sauveterre-l'Allemand à 14h30. L'inhumation aura lieu au cimetière de Sauveterre-l'Allemand. À Saint-Sylvestre-sur-Lot, décès de Madame Ginette Lagarde, née Cousy, survenue à l'âge de 100 ans. Ses obsèques religieuses seront célébrées vendredi 28 août en l'église Saint-Marcel à 16h. L'inhumation aura lieu au cimetière de Saint-Marcel à 17h15. Un dernier hommage peut lui être rendu à la chambre funéraire de Saint-Sylvestre-sur-Lot. Cet avis est communiqué par les pompes funèbres Moreno. À Fumel, décès de Monsieur Manuel Chicharro, survenu à l'âge de 89 ans. Ses obsèques religieuses seront seront célébrées lundi 31 août en l'église Saint-Antoine de Fumel à 14h30. L'inhumation aura lieu au cimetière de Fumel. Les visites sont possibles samedi et dimanche à la maison funéraire Gracia et Fils de Fumel. À Boudy de Beauregard, son fils Johan Lagardère, son épouse et leurs enfants, son amie Béatrice Dubois et ses enfants, profondément touchés par les marques de sympathie qui leur ont été témoignées lors du décès de Madame Corinne Étourneau, née Lagardère, remercie toutes les personnes qui se sont associées à leur deuil.

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On laisse les œufs brouillés aux truffes, les marchés gourmands de côté et on va faire un petit peu de sport après tout ça puisque samedi matin, les sportifs ont rendez-vous à Anté. Le club de la Cité des Rosières organise une randonnée sur les sentiers de la commune. Deux parcours sont proposés, 7 ou 9 kilomètres. Le départ est prévu à 8h30, place de la mairie. Et l'après-midi, on range les baskets et on sort les cartes, pétanque, belote et jeux de société. Une journée complète avec juste assez de sport pour pouvoir dire j'ai fait ma petite randonnée ce samedi matin du côté d'Anté. Belle matinée avec nous, c'est la matinale qui se poursuit sur Radio 4 jusqu'à midi.

Tézac, le bistrot associatif accueillera le photographe Tom Migaud. Il proposera une vente dédicace de ses deux livres avec également une conférence à 13h30, l'occasion de découvrir son travail, d'échanger avec lui et peut-être même de repartir avec un livre signé. Ouais, c'est quand même plus chic qu'une photo de vacances prise avec le téléphone entre deux merguez. Samedi soir également, vous pourrez vous rendre en Dordogne, à Sainte-Sabine, où le club de football organise un marché gourmand. C'est à partir de 18h à la salle des fêtes. Et pour la musique, le groupe The Pills sera aux commandes. Une bonne recette pour une soirée d'été, des produits gourmands, de la musique, des amis évidemment, et surtout, pas besoin de faire la vaisselle tout de suite. Parce que à Sainte-Sabine, on s'occupe de tout ce samedi soir.

0: Bonjour à tous, à la une ce matin, un conducteur a foncé sur la foule hier soir à Caen, au moins un mort et plusieurs blessés. Les transports sanitaires seront moins bien remboursés par l'assurance maladie à partir de l'an prochain. Et en football, Lyon dit adieu à la Ligue des Champions après sa défaite contre Fenerbahçe et jouera en Ligue Europa. Avant ça, un coup d'œil sur votre météo avec une nouvelle perturbation qui traverse le pays. On a des orages ce matin en Nouvelle-Aquitaine et en Auvergne-Rhône-Alpes. Dans l'après-midi, les orages et la grêle vont toucher une large moitié est, mais aussi une zone entre les Hauts-de-France, la Normandie et le Centre-Val de Loire. Les températures ce matin, 19 à 34 degrés. Au meilleur de l'après-midi, il fera 21 à Quimper, 26 à Paris, 30 à Metz, 31 à Strasbourg et jusqu'à 35 à Perpignan. Une enquête ouverte à Caen. Un conducteur a foncé sur plusieurs personnes près de la gare hier soir. Le bilan fait état d'au moins un mort et 10 blessés, dont 4 grièvement. Le conducteur a pris la fuite avant d'être interpellé à une vingtaine de kilomètres plus loin. Les orages sur une large partie du pays. Aujourd'hui, 23 départements sont placés en vigilance orange, du Cantal aux Vosges, en passant par le nord et une partie de la Normandie. Météo France craint des phénomènes localement violents dans l'après-midi et dans le même temps, la Corse est en vigilance orange canicule. La course contre la montre à la frontière entre le Népal et le Tibet après les coulées de boue meurtrières. Le dernier bilan atteint 165 morts ce matin. Plus de 1100 personnes sont toujours portées disparues, dont plusieurs centaines d'étrangers. Les recherches se poursuivent au Népal comme en Chine. Retour en France, les transports sanitaires seront moins bien remboursés par l'assurance maladie à partir de l'an prochain. La prise en charge des ambulances, VSL et taxis conventionnés doit être réduite de 55 à 50%, voire 40%. Une mesure qui pourrait peser sur les patients, mais aussi sur les salariés du secteur, le syndicaliste CFDT Jean-Louis Chambert.
1: En réduisant le remboursement, le risque, c'est que il y aura deux effets, à mon avis, pervers, qui vont être soit demander aux patients qu'on transporte de mettre la main à la poche pour payer les compléments de coûts de transport qui va leur rester à leur charge. Ça va impliquer forcément une baisse du chiffre d'affaires des sociétés d'ambulance. Et moi, en tant que syndicaliste, ça me pose un problème sur les négociations au niveau de la branche, les négociations salariales au niveau de la branche et même dans les entreprises. Dans le cas de nos négociations annuelles obligatoires, des revalorisations de taux horaires qui vont sans doute être bloquées.
0: Interview signée Mylène Debac. Premier grand débat économique avant la présidentielle de l'an prochain. 7 candidats se retrouvent aujourd'hui à Roland-Garros à Paris à l'invitation du MEDEF. De Marine Le Pen à Jean-Luc Mélenchon en passant par Gabriel Attal ou Raphaël Glucksmann. Ils vont être interrogés par des chefs d'entreprise sur la fiscalité, la dette ou encore la réindustrialisation. François Hollande envisage un retour à l'Élysée. L'ancien président pourrait être candidat en 2027 si la situation l'exige, affirme-t-il dans un entretien au magazine Le Point. Il va prendre sa décision en décembre. François Hollande ne va pas participer à la primaire organisée par le PS et Place Publique en octobre. Le sort des 4 dauphins encore présents à Marineland reste incertain après l'abandon du projet de transfert vers le zoo de Beauval. One Voice demande désormais au gouvernement d'étudier leur accueil dans un sanctuaire marin, un espace en mer fermé et sécurisé. Muriel Arnal, présidente de l'association, au micro de Jacques Terrance.
2: Marin est clos par des filets qui vont jusqu'au fond de l'eau, ce qui permet donc aux dauphins de plonger profond. C'est un espace de semi-liberté et de totale sécurité pour des animaux qui ne connaissent rien d'autre que des bassins de béton. C'est avec les courants, les marées, les poissons, la vie marine et puis des soins vétérinaires toute leur vie. Le sanctuaire italien à un bassin d'accueil et une fois les dauphins habitués à la mer et à cette transition-là, ils seront relâchés dans 7 hectares. C'est un changement total.
0: Ce premier sanctuaire européen destiné aux dauphins doit ouvrir prochainement en Italie, mais aucune date précise n'a encore été annoncée. Nouvel incident dans le détroit d'Ormuz. Un navire a été touché cette nuit par un projectile d'origine inconnue, ce qui a provoqué un incendie à bord. Il a été maîtrisé depuis. L'équipage est sain et sauf. C'est le deuxième navire touché en seulement 2 jours dans cette zone stratégique pour le transport mondial de pétrole et de gaz. On passe au sport avec du football et Lyon reversé en Ligue Europa. Après sa défaite 2-1 hier soir contre Fenerbahçe en barrage retour de la Ligue des Champions, l'OL ne jouera pas la plus prestigieuse des compétitions européennes. Le tirage au sort de la phase de Ligue de la Ligue des Champions, c'est ce soir à partir de 18h à Monaco. Paris, Lens et Lille sont concernés. Demain, ça sera le tirage au sort de la Ligue Europa. En tennis, Stan Wawrinka va finalement disputer l'US Open pour la dernière fois de sa carrière. D'abord oublié des invitations, le Suisse de 41 ans a obtenu une wildcard yards après le forfait de l'Américain Patrick Gibson. C'est la fin de votre journal. Passez une excellente matinée.

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1: Bonjour, bonjour à tous. Retour à l'hippodrome de Deauville et les 1900 mètres du prix de la Villa Lucie à l'occasion du Quintet Plus de ce jeudi 27 août 2026. Il réunira 16 concurrents âgés de 4 ans et au-dessus. L'allocation sera de 50 900 euros et le départ prévu vers 20h15. En tête de notre sélection, le 4, c'est Ona, de nouveau confié à Christian Desmoureaux. Elle peut mettre tout le monde d'accord. Celui du 14, Rakib, idéalement placé sur l'échelle des valeurs. Le 3, Présadir, est à préserver en vue de cette épreuve. Le 8, Saint-Aquilin, toujours compétitif malgré sa récente pénalisation. Et enfin, le 11, Melbora, sur la lancée de sa dernière fin de course. Il complétera notre sélection. Une sélection que vous pouvez retrouver sur ma chaîne YouTube Tom Kazak, les pronostics qui piquent avec mes dernières minutes. Donc notre choix aujourd'hui, premier le 4, c'est Ona. Second le 14, Rakib. Troisième le 3, Présadir est à 4e le 8, Saint-Aquilin. 5e le 11, Melbora. Le second choix le 5, le 2. Hélas, et à vous la fortune!

0: Vous avez peut-être vous aussi des objets à vendre, un logement à proposer, un emploi à rechercher ou encore un service à faire connaître. Contactez Radio 4 05 53 36 60 50. Vos petites annonces sont là pour vous aider à trouver la bonne personne et peut-être même à réaliser la bonne affaire du jour. Voici les petites annonces. Avec, dans la rubrique logement, une auditrice qui cherche à louer sur Villeneuve une petite maison avec une ou deux chambres, un petit jardin ou une cour pour un loyer maximum de 500 euros. Une auditrice cherche également à louer une petite maison ou un appartement également sur Villeneuve avec deux chambres pour un loyer maximum de 600 euros. Et puis dans la rubrique emploi, on cherche une personne pouvant faire quelques heures de bricolage et de jardinage sur le secteur de Villeréal. Le matériel est fourni.
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très bonne matinée. Vous écoutez Radio 4 et c'est la matinale jusqu'à midi. On est avec vous pour passer un bon moment, de la bonne humeur, de la musique et tout plein de petites infos pour remplir votre agenda ce week-end. Ce samedi soir d'ailleurs, vous avez rendez-vous à Villeréal sur l'hippodrome du Pesquier Bas. Ce sera la clôture du meeting des courses de chevaux. Des animations pour les enfants sont prévues, bien sûr, ainsi qu'une restauration au bord de piste. Une soirée où les chevaux vont courir et où certains spectateurs vont surtout courir après les frites. Toujours à Villeréal, mais dans un tout autre univers, la ferme de Grangeneuve accueille samedi soir 20h30 la compagnie En travers de la gorge, au programme Quand le tambour s'éveillera, un spectacle qui associe tambour, contrebasse et langue des signes, une proposition originale et accessible, née après une résidence artistique à Villeréal. Un rendez-vous découvrir pour changer un petit peu des traditionnels marchés gourmands, c'est à Villeréal, à la ferme de Grangeneuve, ce samedi soir, à partir de 20h30.

Bonjour à tous, cher Bélier. Avant de vous impatienter, cherchez à comprendre les contraintes de votre interlocuteur. Les taureaux, la générosité sera votre plus belle qualité aujourd'hui. Quant à vous, les Gémeaux, pensez à noter vos inspirations. L'une d'elles pourrait devenir un véritable projet dans les semaines à venir. Les cancers, votre équilibre passera avant tout par votre capacité à souffler. Les lions, votre franchise sera appréciée aujourd'hui à condition de l'accompagner de tact. Les vierges, restez curieux même dans les tâches les plus simples. Quant à vous, les balances, vous pourriez reprendre contact avec une personne que vous n'aviez pas vue depuis longtemps ou même recevoir des nouvelles qui raviveront de bons souvenirs. Les scorpions, en posant calmement vos limites, vous éviterez les malentendus et vous préserverez votre énergie. Sagittaire, vous pourriez vous intéresser à une autre culture, une langue étrangère, une destination ou une tradition que vous connaissez mal. Les capricornes, vous aurez plaisir à partager une expérience, enseigner un savoir-faire ou accompagner quelqu'un dans ses premiers pas. Les verseaux, vous pourriez ressentir le besoin de faire une pause numérique. Et puis enfin, du côté des poissons, votre sensibilité vous rapprochera des animaux ou de la nature. Je vous souhaite à tous une très très belle journée.

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1: Nous rejoignons les magnifiques jardins de Marquessac, c'est bien sûr en Dordogne, pour parler de cette dernière soirée, ce clap de fin pour les soirées aux chandelles qui se déroulent dans les jardins depuis le début de l'été, chaque jeudi de 19h à minuit. Bonjour Nathalie Babst.
2: Bonjour.
1: D'abord, vous êtes contente, vous avez passé un bon été au jardin de Marquessac, les jardins n'ont pas trop souffert de la chaleur et la fréquentation non plus?
2: Alors, le mois de juillet a été un peu compliqué, hein. La quatrième canicule a été difficile. Pour les jardins, un peu aussi, mais bon, on a une essence qui est le buis, qui est quand même un végétal très très résistant, sauf qu'il a changé de couleur. Évidemment, il est beaucoup moins vert qu'il est habituellement, et il a pris des couleurs un peu automnales. Mais depuis cette semaine de pluie, eh bien déjà, nos buis reverdissent. C'est extraordinaire. Le buis réagit très très vite à la chaleur, mais aussi à l'humidité. Et franchement, c'est magnifique. Là, on voit les buis en train de reverdir.
1: Alors, on aura ce jeudi soir de 19h à minuit, cette soirée aux chandelles, car on parle effectivement donc de chandelles et des milliers de chandelles qui prennent peu à peu le relais du crépuscule déclinant. Ça tombe bien en plus parce que la nuit tombe plus tôt et la soirée de ce jeudi doit être belle.
2: Ah ben oui, elle doit être très très belle et ça va peut-être être la seconde de l'été où nous allons pouvoir mettre nos 2000 bougies. Puisque malheureusement cette année nous avons été en alerte, voilà, et donc on avait quand même anticipé et bien prévu ces épisodes de canicule, et donc on avait des éclairages alternatifs, mais pour cette soirée aux chandelles nous allons pouvoir mettre nos bougies et nos flammes, donc ça va être une très très belle soirée. Oui,
1: il y a aussi, je crois, de la musique qui est prévue. On est là, on déambule dans ces jardins avec des chandelles, et il y a aussi quelques notes de musique.
2: Ah ben oui. Toujours. Oui, il y a plus que quelques notes, puisqu'on a 7 groupes de musique. On a un pianiste, on a un trio de jazz, on a aussi un quartet de jazz manouche, on a un quatuor de saxophone, on a de la musique irlandaise, et puis en début de soirée, on a du pop folk qui est au château en première partie. Et puis un DJ dans nos arcades, sous les tonnelles de buis. Et comme d'habitude, nos marraines fées de la compagnie d'Ilou, hein, qui sont des échassières qui déambulent sur toute la première partie du jardin, au milieu des visiteurs.
1: L'entrée est à combien ?
2: 24 euros.
1: 24 euros.
2: C'est le double de la journée. Mais on peut faire une visite complète comme la journée,
1: oui, et
2: participer
1: des concerts
2: à toutes ces animations.
1: Ouais, bien sûr, bien sûr. Et c'est la dernière ce jeudi 27 août pour profiter.
2: Et c'est gratuit jusqu'à 10 ans et demi-tarif de 10 à 17 ans inclus.
1: Merci beaucoup Nathalie Babst. Ce jeudi 27 août,
2: merci,
1: de 19h à minuit, dernière chandelle de l'été au jardin de Marquessac, avec enfin des chandelles qui seront allumées et des buis qui seront totalement verts, le tout avec une météo particulièrement clémente. Merci, à bientôt Nathalie.
2: Merci, merci beaucoup, au revoir.
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L'après-midi, il y a un concours de pétanque à 14h30 et une soirée placée sous le signe de l'Espagne avec un repas paella suivi d'une grande soirée animée par, attention, vous l'avez, Pascal Châtel. Et pour les enfants, des structures gonflables sont prévues pendant tout le week-end. Donc au Léda, chacun son programme. Les parents mangent, les enfants sautent et tout le monde danse. When

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1: Et aujourd'hui, nous recevons dans notre studio de Villeréal Pascale Rampillou. Elle est vice-présidente en charge de l'enfance, de la jeunesse et du sport. Bonjour Pascale.
2: Bonjour Patrice, bonjour à toutes et tous.
1: La communauté de communes BHAP s'est engagée depuis bientôt un an dans la lutte contre la sédentarité à travers notamment la promotion du sport et plus globalement de l'activité physique chez les plus jeunes. Pouvez-vous nous en dire un petit peu plus, Pascale ?
2: C'est un sujet qui nous tient vraiment à cœur. Donc depuis la rentrée 2025, on a souhaité donner une vraie dynamique autour de l'activité physique dans nos accueils de loisirs. On partait d'un constat assez simple, les enfants bougent de moins en moins, donc il fallait essayer d'agir et de manière positive. Concrètement, deux agents font aujourd'hui le lien entre la collectivité et les associations sportives du territoire. Pendant les vacances scolaires, ils permettent à des éducateurs sportifs d'intervenir dans nos ALSH. Les associations qui le souhaitent signent donc une convention avec nous et viennent proposer aux enfants des temps de découverte. On a notamment mis en place des stages sportifs à l'accueil de loisirs de Montflanquin et à l'accueil ado. L'idée, c'est vraiment de faire découvrir un maximum de sport aux enfants, de leur donner envie de bouger, de sortir de la logique de compétition. On veut avant tout qu'ils prennent du plaisir et qu'ils puissent trouver une activité qui leur corresponde vraiment.
1: La sédentarité, c'est un problème national, hein. Et chez nous, sur le territoire, qu'est-ce que ça donne ?
2: Oui, alors justement, on a voulu avoir des éléments concrets. Et donc, avec l'aide de l'Éducation nationale, nous avons testé la condition physique des enfants dans tous nos accueils de loisirs, grâce au dispositif Diaform. C'est une vraie particularité, puisque nous sommes la première collectivité du département à avoir déployé ce dispositif.

0: positifs sur l'ensemble de notre territoire. Des tests ont été donc réalisés deux fois, une première fois en novembre 2025, puis une deuxième fois en juin. Et la bonne nouvelle, c'est que le niveau de forme des enfants s'est globalement amélioré. Alors bien sûr, je ne vais pas dire que cette amélioration est uniquement liée à nos actions, mais c'est quand même encourageant et cela nous permet de penser que nous contribuons à notre niveau à améliorer la condition physique des enfants. Et surtout, cela nous conforte dans l'idée qu'il faut continuer avec bien sûr l'ensemble des partenaires, notamment les écoles, les familles, les associations et tous les acteurs qui interviennent auprès des enfants.
1: Alors justement, ce travail avec les partenaires, comment ça se passe ?
0: Alors, c'est vraiment essentiel parce qu'évidemment, la collectivité ne peut pas agir seule. Hein. Le 4 juin dernier, par exemple, nous avons proposé une formation à l'ensemble des enseignants du territoire sur cette thématique, toujours bien sûr avec le soutien de l'éducation nationale. L'objectif était donc de partager un même message, faire comprendre aux enfants que l'activité physique et le sport sont importants pour leur santé, leur bien-être. On a également organisé une soirée de restitution avec les familles après la première phase de test et une deuxième sera organisée à la rentrée. Parce que les parents ont évidemment un rôle essentiel. Ce sont les premiers éducateurs de leurs enfants. Et si on veut que les bonnes habitudes s'installent dans la durée, il faut vraiment les associer. Donc l'objectif, c'est vraiment d'avancer ensemble, chacun à son niveau, pour améliorer la santé et la forme physique des enfants de notre territoire.
1: Pascal Rompillou, un dernier mot pour les familles qui nous écoutent.
0: Alors je leur dirais, tout simplement, donnons à nos enfants le goût du mouvement, de bouger. Surtout, il ne faut pas penser uniquement au sport en club ou à la compétition. Bouger, ça peut être simplement faire du vélo, marcher, jouer dehors, courir, danser. L'essentiel, c'est vraiment de trouver une activité qui leur plaît. Et puis, c'est aussi quelque chose qu'on peut faire en famille. Les enfants observent beaucoup des adultes et prennent des habitudes très tôt. Donc, je crois vraiment qu'on a tous un rôle à jouer. Notre objectif, finalement, est assez simple. Donner aux enfants le goût de bouger pour qu'ils prennent soin de leur santé tout en prenant du plaisir.
1: Pascal Rompillou, la vice-présidente en charge de l'enfance, de la jeunesse et du sport au sein de la communauté de communes BHAP. Merci d'avoir été avec nous et bonne fin d'été.
0: Merci à tous, au revoir.
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Alors ce dimanche matin, non, pas de grasse matinée. Non. On change les baskets, on part à Saint-Livrade, où le club de twirling organise les foulées de la vallée du Lot. Deux parcours ombragés sont proposés, 5 et 10 km. Départ prévu à 9h30 depuis la salle polyvalente de Saint-Livrade. Alors pour certains, ce sera une course, pour d'autres, ce sera surtout l'occasion de vérifier si les baskets achetées il y a 3 ans sont toujours à la bonne taille. Dimanche soir, vous pourrez également vous rendre du côté de Castionnès pour la toute dernière soirée gourmande de l'été. À partir de 19h sur la place de la mairie, le groupe Saxe in the City assurera l'ambiance. Une dernière soirée pour profiter des beaux jours, manger un morceau, boire un verre et écouter de la musique. Après ça, officiellement, l'été commence doucement à faire ses valises. Mais nous, sur Radio 4, on n'est pas prêt de vous laisser partir.

0: Eh bien voilà, on a fait le tour des principaux rendez-vous à retenir pour cette fin de semaine. Petit récap avec aujourd'hui donc des lotos et une soirée orientale. Demain, marché paysan à Frespech. Dernier marché gourmand à Tournon d'Agenais et du cinéma à Castres. Ce week-end, on n'oublie pas les randonnées, les marchés gourmands, de la musique, des courses hippiques à Villeréal, spectacle, fête du Léda et dernière soirée gourmande à Castres dimanche soir. Bref, si vous cherchez une excuse pour sortir de chez vous, le calendrier vient de vous donner une bonne vingtaine de sorties pour ce week-end. Alors restez avec nous pour la suite de la matinale Radio 4. La musique, les infos qui arrivent à 10h et surtout la bonne humeur pour bien commencer cette journée.
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0: Sur Radio 4, l'essentiel de l'actualité locale ce matin dans votre journal présenté par Pierre-Anthony Épinette. Bonjour Pierre-Anthony.
1: Bonjour Christophe et bonjour à tous. Un homme de 87 ans a été grièvement brûlé hier après-midi à Montflanquin lors d'un feu de chaume. L'incendie, signalé peu avant 17h, s'est propagé sur environ un hectare d'herbe sèche avant d'être rapidement maîtrisé par les pompiers. Mais à proximité du sinistre, les secours ont découvert l'octogénaire allongé au sol, conscient mais sérieusement brûlé aux deux jambes, au bras gauche et au visage. Pris en charge par les pompiers de Villeréal et Tancon, il a été classé en urgence absolue. La victime a ensuite été transportée vers le pôle de santé du Villeneuvois. Les circonstances précises de l'incendie restent à déterminer. Le principal suspect dans l'incendie qui a touché trois maisons du centre historique de Montflanquin a été quant à lui mis en examen pour destruction par incendie et placé en détention provisoire à la maison d'arrêt d'Agen. Selon les premiers éléments, un groupe de cinq jeunes s'était donc retrouvé dimanche autour du lac de Cancon. Avant qu'une altercation n'éclate, deux frères de Montflanquin serait ensuite rentré chez eux, tandis que trois Villeneuvois les auraient rejoints dans la Bastide. Une bagarre aurait eu lieu, puis l'un des Villeneuvois aurait incendié le domicile, alors vide. Deux hommes ont été interpellés dans la nuit. La jeune femme qui les accompagnait a été entendue comme témoin. L'instruction doit désormais établir les responsabilités de chacun. Direction le Marmandais, Beaupuy précisément, et le lac de Beaupuy, où la présence de cyanobactéries est finalement confirmée. L'office du tourisme avait annoncé l'inverse avant-hier, après une mauvaise interprétation des analyses réalisées le 11 août et dont les résultats ont été donc donnés deux semaines plus tard. Conséquence finalement, eh bien le lac est bien contaminé par les cyanobactéries, ils ont rétro-pédalé hier et donc les activités nautiques comme le surf, le paddle, le jet ski et l'aviron sont à nouveau interdites. Le pédalo reste autorisé tandis que les pêcheurs ne doivent pas consommer leur prise et les chiens ne doivent pas boire l'eau du lac. Cette nouvelle fermeture pénalise fortement les professionnels du site, notamment Activag. Un nouveau prélèvement devra désormais être réalisé pour connaître la situation actuelle, tandis que l'Office du tourisme promet des analyses plus régulière. Un archéologue villeneuvois de 70 ans, perquisitionné par les douanes et le service régional d'archéologie dans le cadre d'une enquête sur un possible trafic d'antiquités. Il s'agit de Jean-François Garnier, chez qui du matériel informatique et plusieurs caisses contenant des vestiges issus notamment du camp militaire romain d'Excisum ont été saisis. Jean-François Garnier, fondateur de la société archéologique du musée d'Eys, figure de Villeneuve-sur-Lot, reconnaît avoir conservé chez lui des objets non déclarés pour les étudier. Mais il nie toute volonté de vente ou de trafic. Aucune garde à vue ni poursuite judiciaire n'a pour l'instant été engagée. L'enquête doit désormais déterminer l'origine et le statut des objets saisis. Enfin, on reste à Villeneuve-sur-Lot, où la ville lance une campagne, comme chaque année à la même époque, campagne d'effarouchement pour éloigner les étourneaux du centre-ville. À compter de même depuis ce mercredi 26 août, les services municipaux interviennent entre 21h et minuit dans plusieurs secteurs, notamment le quai d'Alsace, boulevard Saint-Cyr et de Coquart, ainsi que place de l'Amiral Courbet. Des cris de jet sont diffusés pour faire fuir les oiseaux. Les étourneaux qui se rassemblent par milliers dans les platanes provoquent d'importantes nuisances sonores et surtout olfactives à cause de leur déjection.
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1: Quelques orages ont éclaté dans la nuit d'hier, mais c'est désormais derrière nous. Cette journée de mardi va ressembler en fait à celle d'hier. C'est-à-dire qu'on aura globalement du soleil, même si le ciel sera partiellement voilé. Les températures seront moins chaudes qu'hier quand même. On a 17-18 degrés au lever du jour. Dans l'après-midi, sous ce ciel voilé, mais quand même lumineux, on aura jusqu'à 28 ou 29 degrés dans l'après-midi. Et donc, comme hier, on aura des orages en soirée. Une fois qu'ils seront passés sur nous, et d'ailleurs qui devraient nous amener de la pluie, mais une fois qu'ils seront passés sur nous, devraient laisser un temps plutôt clément et un ciel très clair, une nuit très claire, celle de jeudi à vendredi. Et puis la journée de vendredi qui, elle, devrait être belle sur l'ensemble du territoire lot-et-garonnais. Un soleil qui va dominer assez largement sur tout le département. Des températures qui vont rester modestes, modérées, pas plus de 25 ou 26 degrés à l'ombre dans cet après-midi de vendredi. La journée de samedi, elle, devrait être également très belle. avec 26, 27 degrés à l'ombre, voire 28 annoncé à Agen. Ça tombe bien pour les fêtes d'Agen. Il fera beau, il fera bon, mais pas trop chaud et pas d'orage donc au programme. La journée de samedi doit également être très très belle, tout comme celle de dimanche, avant une dégradation pluvio-orageuse attendue peut-être la nuit de dimanche à lundi.
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1: À Sauveterre-l'Allemand, ce décès de Monsieur Joachim Ferreira, survenu à l'âge de 85 ans. Ses obsèques religieuses seront célébrées aujourd'hui en l'église Saint-Barthélemy de Sauveterre-l'Allemand à 14h30. L'inhumation aura lieu au cimetière de Sauveterre-l'Allemand. À Saint-Sylvestre-sur-Lot, décès de Madame Ginette Lagarde, née Cousy, survenue à l'âge de 100 ans. Ses obsèques religieuses seront célébrées vendredi 28 août en l'église Saint-Marcel à 16h. L'inhumation aura lieu au cimetière de Saint-Marcel à 17h15. Un dernier hommage peut lui être rendu à la chambre funéraire de Saint-Sylvestre-sur-Lot. Cet avis est communiqué par les pompes funèbres Moreno. À Fumel, décès de Monsieur Manuel Chicharo, survenu à l'âge de 89 ans. Ses obsèques religieuses seront célébrées lundi 31 août en l'église Saint-Antoine de Fumel à 14h30. L'inhumation aura lieu au cimetière de Fumel. Les visites sont possibles samedi et dimanche à la maison funéraire Gracia et Fils de Fumel. À Boudy de Beauregard, son fils Johan Lagardère, son épouse et leurs enfants, son amie Béatrice Dubois et ses enfants, profondément touchés par les marques de sympathie qui leur ont été témoignées lors du décès de Madame Corinne Etourneau, née Lagardère, remercient toutes les personnes qui se sont associées à leur deuil.

Deux films et deux voyages, vendredi soir, demain, donc au Ciné 4 de Castillonnès pour une nouvelle soirée cinéma d'ailleurs. À 18h30, direction la Tunisie avec D'où vient le vent, une comédie dramatique qui suit deux jeunes rêvant d'un avenir meilleur. Puis à 21h, la dernière séance nous amènera dans l'Inde rurale sur les traces d'un garçon de 9 ans qui découvre la magie du cinéma. Les deux films sont proposés en version originale avec un buffet offert au public entre les deux séances. J'étais l'enfant qui...

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5: À 10h16, c'est l'heure de jouer ce matin avec le défi de l'été. Tout l'été, Radio 4 vous gâte. Et chaque matin dans la matinale, on vous offre de magnifiques journées en famille grâce à nos partenaires. Aujourd'hui, vous allez peut-être repartir avec vos entrées pour Walligator Sud-Ouest. Et on joue avec Jeannette. Bonjour Jeannette.
6: Bonjour Christophe.
5: Jeannette qui est à Tonneins.
6: Oui.
5: Bon, vous allez bien?
6: Ça va, merci.
5: Bon, vous êtes levée depuis quelle heure?
6: 8h moins le quart.
5: 8h moins le quart, qu'est-ce qu'on fait à 8h moins le quart? On se lève tranquille, on prend un petit café, petit déjeuner, on écoute la radio.
6: Parfait.
5: Voilà. Bon, Jeannette, on va jouer avec des places pour Walligator. Vous connaissez le principe, je vous pose une série de questions. Vous avez 30 secondes à peu près pour me donner au moins 4 bonnes réponses.
6: D'accord.
5: D'accord, n'hésitez pas à passer, bien sûr, si vous avez un souci sur une question. C'est parti, Jeannette, vous êtes prête?
6: Oui.
5: Allez, on y va. Combien d'anneaux forment le symbole des Jeux Olympiques? 3, 4 ou 5?
6: 5.
5: Quel est l'arbre qui produit des glands?
6: Le chêne.
5: Quel est l'ingrédient principal de la tapenade noire?
6: Je ne sais pas.
5: Dans quelle ville française peut-on visiter la promenade des Anglais? Paris ou Nice?
6: Nice.
5: Complétez l'expression « mettre les pieds dans le… »
6: plat.
5: Sur M6, qui présente l'émission « Tous en cuisine » ?
6: Je sais plus.
5: Quel est le chanteur qui chante « Belle île en mer » ? Belle île en mer… Laurent Voulzy. Ça, c'est sur le fil. Quelqu'un vous a aidé derrière, j'ai l'impression.
6: Le mari.
5: Ah ben oui, heureusement qu'on a le mari pour Laurent Voulzy qui chante effectivement Belle île en mer, c'était juste juste. Laurent Voulzy, effectivement. Alors oui, combien d'anneaux forment le symbole des Jeux Olympiques? 5, comme les 5 continents. Quel est l'arbre qui produit des glands? Vous avez bien répondu, le chêne évidemment. Quel est l'ingrédient principal de la tapenade noire? L'olive noire. Eh oui, l'olive noire, la tapenade noire. Et dans quelle ville française peut-on visiter la promenade des Anglais? Vous m'avez répondu Nice, c'est bien Nice. Complétez l'expression, mettre les pieds dans le plat. Vous l'aviez également. 4 bonnes réponses pour Jeannette. Et vos places, elles sont à vous ce matin. Bravo Jeannette.
6: Merci.
5: Vous allez en faire profiter qui?
6: Pardon?
5: Vous allez en faire profiter qui?
6: Ben Roger le mari.
5: Ah, Roger le mari. Bon, ben amusez-vous bien tous les deux. Je vous souhaite une très belle journée du côté de Tonneins aujourd'hui. Merci Jeannette et merci René.
6: Bonne journée à vous.
5: Bonne journée, au revoir. Vous aussi, comme Jeannette, vous pouvez vous inscrire pour jouer au défi de l'été. C'est tout simple, une série de questions et 4 bonnes réponses à nous donner pour repartir avec vos places pour Walligator. 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

deux ou trois pépites à lancer dans les écouteurs cette semaine. Alex Warren sort son deuxième album Wild Child. C'est le titre, un disque inspiré de son enfance qui évoque le deuil, la reconstruction et l'espoir. Il a déjà dévoilé des extraits, c'est le cas de Passenger par exemple, qui cartonne depuis des semaines.

Segara et compagnie, la chanteuse dévoile un album pour célébrer ses 30 ans de carrière, déjà dedans des duos avec Florent Pagny, Julien Doré, Garou ou encore Laura Pausini. La chanteuse annonce des remixes de ses plus grands morceaux, des reprises et même un morceau inédit. L'album posthume de Prince, ça s'appelle Timeless, dedans 10 morceaux rares ou inédits enregistrés entre 1978 et 2016. Le disque puisera dans le célèbre vault de l'artiste. Vous allez certainement reconnaître quelques morceaux phares comme With This Tear, écrit à l'origine pour une certaine Céline Dion. Voilà, vous savez tout, bonne écoute, à la semaine prochaine.

Retour dans les années 60 et 70, demain soir à Montflanquin avec le groupe The Pills. La formation reprend sur scène quelques-uns des grands classiques du rock dans cette période, de Led Zeppelin à Deep Purple en passant par les Beatles et les Rolling Stones. Le concert débutera à 21h, c'est à l'hôtel-restaurant La Dame du Lac, chemin du Manoir à Montflanquin. L'entrée est libre et il sera également possible de se restaurer sur place.

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1: On va parler économie et entrepreneuriat à présent sur Radio 4 avec cette nouvelle entreprise à Genèse spécialisée dans la garde d'enfants à domicile et le soutien scolaire. Ça s'appelle l'Unicare. L'ouverture, elle est prévue bien là, ce mois de septembre, avec la rentrée. Elle est créée par deux jeunes entrepreneurs locaux, Lucas Sibin et Carla Sopel. Et c'est Lucas qui est en ligne avec nous. Bonjour.
2: Bonjour.
1: Alors, l'Unicare, je lis, sa mission, c'est de proposer aux familles des solutions de garde périscolaire régulières, occasionnelles et événementielles, ainsi que de l'aide aux devoirs et du coaching scolaire. Expliquez-nous concrètement ce que vous allez proposer.
2: Ouais, tout simplement, nous, la première chose qu'on propose, c'est surtout la garde périscolaire. Donc, tout ce qui est avant l'école, après l'école ou même pendant les repas. Le but, c'est que les familles puissent faire ce qu'ils ont à faire, terminer le travail en toute tranquillité. Nous, on va chercher leur enfant et ensuite, on le ramène à la maison et on fait avec eux les activités qu'ils ont l'habitude de faire ou les aider à faire leurs devoirs. Le but, c'est que de créer une relation de confiance entre la famille et l'intervenant, mais aussi entre l'enfant et l'intervenant, et qui est vraiment une continuité.
1: Alors, je pense notamment à cette question du périscolaire, parce que, bon, autant la garde régulière à domicile, on peut imaginer que ça peut être utile, mais le périscolaire est déjà un service qui existe.
2: Oui, alors c'est déjà un service qui existe au niveau des écoles.
1: Oui.
2: Et proposé aussi par d'autres sociétés. Hein. Mais nous, ce qu'on propose vraiment, c'est vraiment créer quelque chose par rapport à l'enfant et qu'il se sente totalement chez lui, etc., en attendant ses parents. Ce qu'on va proposer, nous, en plus, c'est vraiment créer un programme par rapport aux besoins spécifiques de l'enfant avec les parents. Donc nous, concrètement, quand les parents font appel à nous, on va prendre un long rendez-vous ensemble pour connaître les habitudes de l'enfant, qu'est-ce qu'il fait, qu'est-ce qu'il est autorisé à faire ou pas, etc. Et ensuite, ensemble, on organise l'intervention. Qu'est-ce que vous voudriez que votre enfant fasse ou qu'est-ce qu'il fait d'habitude quand il arrive chez vous, etc. Est-ce qu'on l'aide à faire les devoirs? Est-ce qu'on lui fait le goûter? Est-ce qu'on fait un temps de détente, d'animation ensemble? Voilà, c'est vraiment... Et ce qu'il faut préciser aussi, c'est que peut-être, et ce qui nous différencie aussi, c'est que chaque enfant a son propre intervenant dans la continuité. Ça, c'est une promesse qu'on veut faire aux familles. C'est que voilà, c'est pas un jour... C'est Madame X, demain Monsieur Y, non, c'est toujours la même personne.
1: Donc ça s'appelle l'Unicare, ça intervient sur Agen et la grande agglomération, jusqu'à 20 km autour, expliquez-vous, car l'idée c'est vraiment de se rendre dans les écoles, de récupérer les enfants, hein, etc. C'est, vous êtes tout à fait mobile, c'est pas l'enfant ou les parents qui viennent à vous, c'est vous qui venez aux familles, c'est ça?
2: Tout à fait, tout à fait. Nous, on vient à eux, quoi qu'il arrive. Donc après, il y a, si c'est dans le centre-ville d'Agen, ça sera potentiellement à pied. Sinon, ensuite, un peu plus loin, on a aussi les transports de bus. Et ensuite, après, ça sera avec les véhicules. Voilà. Mais on vient directement à eux.
1: Et j'imagine que pour les tarifs, c'est selon les demandes, etc. Vous adaptez au
2: exactement,
1: mieux.
2: Exactement. Nous, on s'adapte vraiment aux besoins des familles, tout en sachant qu'en plus, ils bénéficient, comme n'importe quel service à la personne, c'est du crédit d'impôt de 50%.
1: Merci beaucoup. Merci beaucoup d'avoir été avec nous, Lucas Sibin, l'Unicare qui arrive à Agen, cette nouvelle solution locale de garde d'enfants et d'accompagnement familial. On a parlé de périscolaire, mais aussi de la garde régulière à domicile, de la garde occasionnelle également, un peu en mode nounou, pour des soirées, des rendez-vous, des imprévus ou des besoins ponctuels, plutôt babysitting, c'est ce que je voulais dire, de la garde événementielle aussi, et donc de l'aide aux devoirs et de l'accompagnement scolaire, vous nous en avez parlé. Si quelqu'un est intéressé, on fait quoi? On tape l'Unicare sur Internet et on trouvera?
2: Oui, vous trouverez toutes les informations, les formulaires de contact, numéro de téléphone, adresse mail, etc.
1: L'Unicare, ça s'écrit L-U-N-I, et plus loin, Care, C-A-R-E. Merci, à bientôt.
2: Merci, à bientôt.

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Décidément, beaucoup de musique est demain prévue dans notre région. Cette fois, c'est à Lafitte sur Lot avec une ambiance disco et funk demain soir. C'est la guinguette du Lot qui vous accueille et qui accueille le groupe What the Funk pour le dernier concert de sa programmation estivale. Une soirée placée sous le signe des rythmes disco-funk à partir de 21h dans le cadre de la ferme et musée du Pruneau, au lieu dit le Gabashk. La guinguette reste ouverte jusqu'à 23h demain. Pour plus de renseignements sur la soirée, vous pouvez contacter la ferme et le musée du Pruneau. L'amour, c'est beau.

Dernière guinguette de l'été demain soir à Hautefage-la-Tour. Comme chaque vendredi de juillet et août, le multiservice au coin des délices propose une soirée conviviale mêlant musique, danse et restauration. Rendez-vous à partir de 19h demain pour profiter donc de cette dernière soirée avant la fin de la programmation estivale. L'entrée est gratuite et il est possible de se restaurer sur place. Plus d'infos directement auprès du multiservice.

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0: Bonjour à tous. À la une de l'actualité, 4 Français figurent parmi les personnes disparues. Le bilan est très lourd après de violentes inondations à la frontière entre le Népal et la Chine. Au moins 165 personnes sont mortes et plus de 1300 sont portées disparues. Les opérations de recherche se poursuivent des deux côtés de la frontière. Une deuxième personne est décédée après avoir été transportée dans un état grave au CHU de Caen. Une voiture avait foncé sur plusieurs personnes, faisant également plusieurs blessés hier soir à Caen, dont 4 grièvement. Le conducteur avait pris la fuite avant d'être interpellé une vingtaine de kilomètres plus loin. Le suspect, âgé de 26 ans, a été interpellé et placé en garde à vue. La piste terroriste n'est pas à ce stade privilégiée. Une enquête est en cours. Les incendies de la fin juillet ont bien fait fuir les touristes en Gironde. Dans les campings, la fréquentation aurait chuté de 50 à 70% selon le syndicat départemental de l'hôtellerie de plein air. Une saison particulièrement difficile malgré la réouverture rapide de la plupart des établissements après les feux. Les transports sanitaires seront bien moins remboursés par l'assurance maladie à partir de l'an prochain. La prise en charge des ambulances, VSL et taxis conventionnés doit être réduite de 55 à 50%, voire 40%. Une mesure qui pourrait peser sur les patients, mais aussi sur les salariés du secteur. Le syndicaliste CFDT Jean-Louis Chambeur.
1: En réduisant le remboursement, le risque c'est que il y aura deux effets, à mon avis, pervers, qui vont être soit demander aux patients qu'on transporte de mettre la main à la poche pour payer les compléments de coûts de transport qui va leur rester à leur charge. Ça va impliquer forcément une baisse du chiffre d'affaires des sociétés d'ambulance. Et moi, en tant que syndicaliste, ça me pose un problème sur les négociations au niveau de la branche, les négociations salariales au niveau de la branche et même dans les entreprises, dans le cadre de nos négociations annuelles obligatoires. Des revalorisations de taux horaires qui vont sans doute être bloquées.
0: La Sécurité sociale prévoit également de réduire les remboursements de certains médicaments, soins dentaires, de séances de kinésithérapie et également pour les appareils auditifs. Et Simon prend du galon à la Fédération française de tennis. L'ancien numéro 6 mondial est nommé directeur de la haute performance. Il sera notamment chargé d'accompagner les jeunes talents français vers le plus haut niveau. Et puis c'est le grand jour pour le Paris Saint-Germain, Lille et Lens. Les 3 clubs français vont connaître leurs 8 adversaires en Ligue des Champions. Le tirage au sort, c'est à partir de 18h. Et pour la Ligue Europa, il faudra patienter jusqu'à demain à 13h. Voilà pour l'essentiel de l'actualité. Bonne journée à tous. 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
1: Bonjour, bonjour à tous. Retour à l'hippodrome de Deauville et les 1900 mètres du prix de la Villa Lucie à l'occasion du Quintet Plus de ce jeudi 27 août 2026. Il réunira 16 concurrents âgés de 4 ans et au-dessus. La location sera de 50 900 euros et le départ prévu vers 20h15. En tête de notre sélection, le 4, c'est Ona, de nouveau confié à Christian Desmoureaux. Elle peut mettre tout le monde d'accord. Suivi du 14, Rakib, idéalement placé sur l'échelle des valeurs. Le 3, Présadir, est à préserver en vue de cette épreuve. Le 8, Saint-Aquilin, toujours compétitif malgré sa récente pénalisation. Et enfin, le 11, Melbora, sur la lancée de sa dernière fin de course. Il complétera notre sélection. Une sélection que vous pouvez retrouver sur ma chaîne YouTube Tom Kazak, les pronostics hippiques avec mes dernières minutes. Donc notre choix aujourd'hui, premier le 4, c'est Ona. Second le 14, Rakib. Troisième le 3, Présadir est à 4e le 8, Saint-Aquilin. 5e le 11, Melbora. Le second choix le 5, le 2. Hélas, et à vous la fortune!

0: Une soirée pour partir à la rencontre des chauves-souris demain soir à Saint-Robert à l'occasion de la Nuit internationale de la chauve-souris. Le CPIE de Lot-et-Garonne propose de découvrir ces animaux nocturnes et de percer quelques-uns de leurs mystères. Le rendez-vous est fixé à 21h devant la mairie de Saint-Robert pour une animation qui se poursuivra ensuite jusqu'à 23h. La participation est gratuite mais l'inscription est obligatoire. Attention car les places sont limitées. Inscription auprès du CPIE 47. Je vais vous donner le numéro, c'est le 05 53 36 73 34, 36, 73, 34 et pensez-y, il faut apporter une lampe torche.
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1: Concours d'éloquence à Montpazier. Concours d'éloquence, ce sera le 19 septembre prochain. On en parle dès aujourd'hui, car bien l'association cherche des candidats et lance un appel aux candidats pour ce concours d'éloquence. C'est le CLEM qui organise cette animation. Et Dominique Gosset est le secrétaire adjoint du CLEM de Montpazier. Il est en ligne avec nous. Bonjour Dominique.
2: Oui, bonjour.
1: Et j'en profite pour rappeler que le CLEM, ça veut dire culture, loisirs, expression montpaziérois. Voilà, pour être précis. Ce concours d'éloquence, samedi 19 septembre, 18h, à l'espace socioculturel de Montpazier, avec une thématique cette année, j'ai la mémoire qui flanche, c'est-à-dire...
2: Ah, alors là, on va laisser libre cours à l'imagination des candidats, c'est-à-dire que la fête du livre, cette année à Montpazier, ayant pour thème la mémoire, donc on organise pas mal de choses à cette occasion sur le thème de la mémoire, ça nous semblait assez évident de faire un concours d'éloquence sur ce sujet. Et pour ne pas être trop sérieux, eh bien, on s'est dit, tiens, j'ai la mémoire qui flanche, pourrait être un excellent sujet pour que les candidats puissent imaginer des discours. Alors, tout est permis, hein. Ça peut être un discours humoristique, pourquoi pas déjanté, c'est peut-être quelque chose de plus sérieux, de plus profond. Mais donc, ce thème est assez large, j'ai la mémoire qui flanche, pour que chacun puisse écrire un discours selon ses envies, selon son humeur.
1: La seule contrainte, c'est que chaque candidat va disposer de 5 minutes pour faire son discours. Et ce sera donc à l'occasion, effectivement, du Salon du Livre. La soirée sera animée par l'inénarrable Philippe Fertré, hein, qu'on a déjà entendu sur cette antenne, qui était même venu au studio de Radio 4, l'humoriste qui se produit régulièrement à Montpazier. L'événement, il est ouvert à tous et il est gratuit. Mais alors aujourd'hui, si on en parle là dès maintenant, hein, c'est parce que vous cherchez des candidats, il reste de la place. Il faut que les gens se disent « Allez, je me lance », parce que c'est pas évident quand même.
2: Tout à fait, évidemment. Bon, il y a un petit challenge, hein. C'est pas évident pour tout le monde de parler, mais l'événement est festif, hein, parce que comme vous le disiez, ça va être animé par Philippe Fertré, qui est un excellent humoriste. Donc il va être là pour mettre de l'ambiance. L'objectif, c'est de passer un bon moment tous ensemble, ne pas se prendre trop au sérieux. Donc on n'a pas besoin d'être un grand avocat ou d'avoir une grande habitude de parler en public. Ça va être quelque chose de plutôt amical, familial. Et donc on peut venir, même si on n'a pas tout à fait confiance en soi, ça peut être justement l'occasion de se lancer un petit défi.
1: Alors, ce thème « J'ai la mémoire qui flanche » peut vous inspirer pour un monologue de 5 minutes, un discours, qu'il soit sérieux, humoristique, savant ou déjanté, on parle de concours d'éloquence, eh bien n'hésitez pas, vous pouvez vous inscrire. Je vais le donner le numéro et le mail. Alors le numéro, c'est le 07 49 95 64 87, 07 49 95 64 87. Pour vous inscrire. Sinon, il y a un mail, clem, C-L-E-M, 24540@gmail.com. Ce concours d'éloquence, c'est samedi 19 septembre à 18h. C'est organisé à l'espace socioculturel de Montpazier, dans le cadre de la fête du livre, qui est menée conjointement avec la mairie et la médiathèque montpaziéroise. Voilà, j'ai tout dit. Merci beaucoup, Dominique Gosset.
2: Merci. Encore un petit mot, je peux dire?
1: Je vous en prie.
2: Oui, oui. Alors, c'est-à-dire qu'évidemment, on cherche aussi non seulement des gens pour venir faire des discours, mais aussi des gens pour venir assister à tout ça, rire, applaudir et également participer aux résultats du concours, hein, pour décerner le prix du public.
1: Donc
2: les
1: jurés,
2: les gens qui vont assister pourront, voilà. Alors on aura un jury qui décernera le prix du jury, et puis également le public qui décernera le prix du public.
1: Donc n'hésitez pas à venir, ce sera le 19 septembre. Merci Dominique Gosset.
2: Merci à vous.
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Une initiation à la pêche est proposée demain après-midi à Peine-d'Agenais. Pendant 2 heures, les participants pourront découvrir la pratique dans le cadre d'un forfait tout compris. Un matériel, appât et le passe-pêche seront fournis. Rendez-vous de 14h30 à 16h30, ça se passe à la Maison de la Pêche et de la Nature. C'est au lac de Ferrier à Peine-d'Agenais. Comptez entre 10 et 20 euros pour participer à l'atelier. La réservation se fait auprès de la Maison de la Pêche.

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Direction Villeneuve-sur-Lot où demain, on va féliciter tous les jeunes qui ont participé à l'opération Été Jeune cet été. En fait, c'est la remise des attestations à 16h30. Ça se passe dans le parc Clément Frison-Roche. L'occasion de mettre à l'honneur ces adolescents de 14 à 17 ans qui ont, à plusieurs reprises tout au long de l'été, participé à cette opération Été Jeune. Une action citoyenne pour les sensibiliser à la rénovation et à l'entretien de leur ville. Le principe, il est connu. On participe à des chantiers municipaux, peinture, entretien d'espaces verts ou de mobilier urbain. Ça, c'est le matin. Et l'après-midi, il y a des activités sportives et culturelles. Et bien, en récompense de leur implication, la ville remet à chaque jeune, à l'issue de l'opération, une bourse loisir d'un montant de 100 €. Et bien cette remise officielle, elle se fera demain à 16h30 dans le parc Clément Frison-Roche de Villeneuve-sur-Lot.

On termine cette matinale toujours à Villeneuve-sur-Lot avec une soirée-jeu proposée à la bibliothèque municipale de Villeneuve demain 18h30 au programme des jeux de la bibliothèque ou des jeux personnels apportés par les participants qui souhaitent les partager avec d'autres. Grande soirée donc jeux de société et le tout autour d'une petite collation. C'est entièrement gratuit et c'est ouvert à tous à partir

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1: Un bref mais violent, très violent épisode de grêle a traversé une partie du Lot-et-Garonne. Cette nuit, le Confluent et le Villenevois ont été particulièrement touchés avec des grêlons atteignant localement parfois 5 cm. Des habitants ont signalé quelques dégâts, notamment sur des véhicules. L'orage vraiment très localisé a d'abord concerné le secteur de Preissas, Bazins et Clermont-Dessous, avant de se déplacer vers Sainte-Radegonde, Bias et Villeneuve-sur-Lot. L'épisode qui a donc été très court, mais particulièrement intense. Un petit peu plus tôt dans la journée, un homme de 87 ans a été grièvement brûlé hier après-midi à Montflanquin lors d'un feu de chaume. Sur les coups de 17h, l'incendie s'est propagé sur environ un hectare d'herbe sèche avant d'être rapidement maîtrisé par les pompiers. À proximité du sinistre, les secours ont découvert l'octogénaire allongé au sol, conscient mais sérieusement brûlé aux deux jambes, au bras gauche et au visage. Pris en charge par les pompiers de Villeréal et Cancon, il a été classé en urgence absolue et a ensuite été transporté vers le pôle de santé du Villeneuvois. Les circonstances précises de l'incendie restent à déterminer. On reste à Montflanquin où le principal suspect dans l'incendie qui a touché trois maisons du centre historique a été mis en examen pour destruction par incendie et surtout placé en détention provisoire à la maison d'arrêt d'Agen. Selon les premiers éléments de l'enquête, un groupe de 5 jeunes s'est donc retrouvé dimanche autour du lac de Cancon avant qu'une altercation n'éclate entre eux. Deux frères de Montflanquin sont ensuite rentrés chez eux en voiture tandis que les trois Villeneuvois les auraient rejoints dans la Bastide en stop. Là-bas, une bagarre aurait eu lieu. Puis l'un des Villeneuvois aurait incendié le domicile des deux Montflanquinois, domicile alors vide. Deux hommes ont été interpellés dans la nuit. La jeune femme qui les accompagnait a été entendue comme témoin. L'instruction doit désormais établir les responsabilités de chacun. Un archéologue villeneuvois de 70 ans a été perquisitionné par les douanes et le service régional d'archéologie dans le cadre d'une enquête sur un possible trafic d'antiquités, du matériel informatique et plusieurs caisses contenant des vestiges issus notamment du camp militaire romain d'Exisum ont été saisies. Jean-François Garnier, fondateur de la société archéologique et du musée d'Eis, car c'est de lui dont il s'agit, reconnaît avoir conservé chez lui des objets non déclarés, mais pour les étudier, il nie toute intention de vente ou tout trafic. Aucune garde à vue ni poursuite judiciaire n'a pour l'instant été engagée. L'enquête doit désormais déterminer l'origine et le statut des objets saisis. On termine avec les fêtes d'Agen qui vont revenir demain et samedi avec un grand programme mêlant animation, sport et grands concerts. Dès demain après-midi, le centre-ville va accueillir ateliers créatifs, animations pour enfants, dégustation autour du pruneau et initiation sportive. Côté musique, la place des Laitiers proposera plusieurs rendez-vous gratuits avec Laurie Bess, DJ Balpores, Ben et Mylène ou encore Sangria gratuite. Les principaux concerts auront lieu sur la place du Docteur Esquirol. Vendredi, Yann Muller ouvrira la soirée avant Matt Pokora à 22h15. Samedi, ce sera Jérémy Frérot qui montera sur scène à 20h30 puis Louane qui clôtera cette édition 2026 à 22h30. Plusieurs animations et spectacles familiaux compléteront ces deux jours de fête. Voilà, excellente journée à tous.
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1: Après la pluie et donc la grêle hein, par endroit, cette nuit, cette journée de jeudi est quand même plutôt calme. Alors le ciel est voilé, le soleil a du mal à percer, mais il devrait quand même y parvenir dans le courant de cet après-midi ou avant que le soleil ne se couche. En soirée, on pourrait avoir 2-3 gouttes, des averses faibles hein, sur le Fumélois, sur Port-Sainte-Marie ou encore sur Agen. Partout ailleurs, c'est les nuages qui domineront, certes, mais le temps devrait rester sec. Cette nuit, globalement, devrait être plutôt clair, on devrait voir les étoiles et la journée de demain sera belle. Journée de demain sera belle, au lever du jour on aura du soleil, un ciel vraiment très peu nuageux, autour de 15 degrés au petit matin, dans l'après-midi 24 ou 25 degrés à l'ombre avec des ressentis autour de 27 degrés sous un ciel qui sera presque sans nuages. La journée de samedi sera sensiblement la même avec au lever du jour autour de 14 degrés, dans l'après-midi 27 degrés à l'ombre et des températures de l'ordre de 29 degrés ressentis. Le week-end de manière générale devrait être très beau, la journée de dimanche sera magnifique. Météo France annonce 30 ou 31 degrés à l'ombre sur l'ensemble du département. C'est à partir de la nuit de dimanche à lundi que le temps pourrait se mettre de nouveau à changer et à être plus ou moins imprévisible.
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1: à Sauveterre-la-Léman, ce décès de Monsieur Joachim Ferreira, survenu à l'âge de 85 ans. Ses obsèques religieuses seront célébrées aujourd'hui en l'église Saint-Barthélemy de Sauveterre-la-Léman à 14h30. L'inhumation aura lieu au cimetière de Sauveterre-la-Léman. À Saint-Sylvestre-sur-Lot, décès de Madame Ginette Lagarde, née Cousy, survenue à l'âge de 100 ans. Ses obsèques religieuses seront célébrées vendredi 28 août en l'église Saint-Marcel à 16h. L'inhumation aura lieu au cimetière de Saint-Marcel à 17h15. Un dernier hommage peut lui être rendu à la chambre funéraire de Saint-Sylvestre-sur-Lot. Cet avis est communiqué par les pompes funèbres Moreno. À Fumel, décès de Monsieur Manuel Chicharo, survenu à l'âge de 89 ans. Ses obsèques religieuses seront célébrées lundi 31 août en l'église Saint-Antoine de Fumel à 14h30. L'inhumation aura lieu au cimetière de Fumel. Les visites sont possibles samedi et dimanche à la maison funéraire Gracia et Fils de Fumel. À Boudy de Beauregard, son fils Johan Lagardère, son épouse et leurs enfants, son amie Béatrice Dubois et ses enfants, profondément touchés par les marques de sympathie qui leur ont été témoignés lors du décès de Madame Corinne Etourneau, née Lagardère, remercie toutes les personnes qui se sont associées à leur deuil.

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1: Bonjour à tous, à la une ce midi, les recherches continuent au Népal où une coulée de boue et d'eau a fait des centaines de morts et des milliers de disparus, bilan encore provisoire. 7 candidats à la présidentielle à Roland-Garros aujourd'hui autour d'un débat organisé par le MEDEF pour parler économie et en football. C'est le tirage au sort de la Ligue des Champions ce soir avec 3 clubs français, Paris, Lens et Lille. Votre météo, le ciel est couvert sur l'ensemble du pays. Aujourd'hui, il y a de l'orage et des averses dans toute la partie nord et également en Bourgogne-Franche-Comté, en région Auvergne-Rhône-Alpes et en Occitanie. Les températures, 21 à Brest au meilleur de la journée, 22 à Rennes, 27 à Lille et à Paris, 28 à Bordeaux, 29 à Nice, 32 à Lyon et à Toulouse et jusqu'à 33 degrés à Montélimar. Une coulée de boue et d'eau dévastatrice au Népal. Le bilan grimpe à 270 morts, annonce la police, avec plus de 1300 disparus. Un point provisoire. 4 touristes français figurent parmi les personnes disparues. Les opérations de recherche se poursuivent entre le Népal et la Chine. En France, une deuxième personne décédée à Caen après avoir été transportée dans un état grave au CHU. Une voiture a foncé hier soir sur plusieurs personnes, faisant également une dizaine de blessés, dont 4 grièvement. Le conducteur a pris la fuite avant d'être interpellé une vingtaine de kilomètres plus loin. Le suspect de 26 ans a été interpellé et placé en garde à vue. La piste terroriste n'est pour le moment pas privilégiée. Une enquête est en cours. Une vigilance orange aux orages étendue. 39 départements sont concernés, du Massif central aux Vosges, en passant par le Nord et la Normandie. Des phénomènes tourbillonnaires sont possibles. En Corse, la chaleur domine. Les 2 départements sont en vigilance orange canicule. Le sort des 4 dauphins encore présents à Marineland reste incertain après l'abandon du projet de transfert vers le zoo de Beauval. One Voice demande désormais au gouvernement d'étudier leur accueil dans un sanctuaire marin, un espace en mer fermé et sécurisé. Muriel Arnal, présidente de l'association Au micro de Jacques Terrance.
2: Un sanctuaire marin est clos par des filets qui vont jusqu'au fond de l'eau, ce qui permet donc aux dauphins de plonger profond. C'est un espace de semi-liberté et de totale sécurité pour des animaux qui ne connaissent rien d'autre que des bassins de béton. C'est avec les courants, les marées, les poissons, la vie marine, et puis des soins vétérinaires toute leur vie. Le sanctuaire italien a un bassin d'accueil, et une fois les dauphins habitués à la mer et à cette transition-là, ils seront relâchés dans 7 hectares. C'est un changement total.
1: Ce premier sanctuaire européen destiné aux dauphins doit ouvrir prochainement en Italie, mais aucune date précise n'a encore été annoncée. Le ministre de l'économie, Roland Lescure, est arrivé à Roland-Garros et ses cours de tennis, donc, où 7 candidats se retrouvent aujourd'hui à l'invitation du MEDEF. De Marine Le Pen à Jean-Luc Mélenchon, en passant par Gabriel Attal ou Raphaël Glucksmann, ils vont être interrogés par des chefs d'entreprise sur la fiscalité, la dette ou encore la réindustrialisation. Lui, en cas de victoire à la présidentielle, veut réduire la durée d'indemnisation du chômage. Édouard Philippe propose un maximum de 12 mois pour les moins de 50 ans contre 18 mois actuellement pour les moins de 55 ans. Le candidat Horizon souhaite aussi durcir les règles sur les arrêts maladie courts avec davantage de jours de carence non indemnisés. Également dans l'actualité, un nouveau spectacle à observer dans le ciel cette nuit. Une éclipse partielle de lune sera visible sur l'ensemble de la France et cette fois, pas besoin de lunettes spéciales. Le phénomène peut être regardé à l'œil nu sans danger, Théo Mollet.
3: Oui, et il faudra mettre le réveil tôt. L'éclipse commencera vers 4h30 dans la nuit prochaine. La Terre va alors se placer entre le Soleil et la pleine Lune. Elle va projeter progressivement son ombre sur notre satellite. Le moment le plus spectaculaire est prévu autour de 6h du matin. Plus de 90% de la Lune sera alors plongée dans l'ombre. Elle devrait prendre une teinte rouge pâle. Le phénomène sera particulièrement visible dans l'ouest et le sud-ouest. Ailleurs, mieux vaut trouver un horizon bien dégagé, car la Lune sera assez basse. Reste une inconnue, c'est la météo, pour espérer ne pas avoir un ciel trop nuageux.
1: Merci Théo pour ces précisions. On passe au sport avec du football et ils aimeraient bien eux décrocher une nouvelle étoile. Les Parisiens, double champion d'Europe en titre, vont être fixés sur leurs adversaires en Ligue des Champions. Le tirage au sort de la phase de Ligue, c'est ce soir à partir de 18h à Monaco. Côté français, Lille et Lens seront aussi fixés. Demain, ça sera aussi le tirage au sort de la Ligue Europa où Lyon, Marseille et Rennes seront concernés. Et on termine par du tennis. 2 Français peuvent rejoindre le tableau principal de l'US Open. Aujourd'hui, c'est le 3e tour des qualifications. Arthur Géa et Hugo Gaston sont sur les courts, chacun face à un joueur américain. C'est la fin de votre journal. Passez un bel après-midi.

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0: Bonjour à tous. À la une de l'actualité, une coulée de boue et d'eau dévastatrice au Népal. Le bilan grimpe à 270 morts depuis hier, annonce la police, avec plus de 1300 disparus, un point provisoire. Quatre touristes français figurent parmi les personnes disparues et les opérations de recherche se poursuivent entre le Népal et la Chine. En France, une deuxième personne décédée à Caen après avoir été transportée dans un état grave au CHU. Une voiture a foncé hier soir sur plusieurs personnes, faisant également une dizaine de blessés, dont quatre grièvement. Le conducteur a pris la fuite avant d'être interpellé une vingtaine de kilomètres plus loin. Le suspect de 26 ans a été interpellé et placé en garde à vue. La piste terroriste n'est pour le moment pas privilégiée. Une enquête est en cours. Une vigilance orange aux orages étendue. 39 départements sont concernés, du Massif central aux Vosges, en passant par le Nord et la Normandie. Des phénomènes tourbillonnaires sont possibles. En Corse, la chaleur domine. Les deux départements sont en vigilance orange canicule. Le ministre de l'économie, Roland Lescure, est arrivé à Roland-Garros et ses cours de tennis. Donc, où sept candidats se retrouvent aujourd'hui à l'invitation du MEDEF. De Marine Le Pen à Jean-Luc Mélenchon, en passant par Gabriel Attal ou Raphaël Glucksmann, ils vont être interrogés par des chefs d'entreprise sur la fiscalité, la dette ou encore la réindustrialisation. Lui, en cas de victoire à la présidentielle, veut réduire la durée d'indemnisation du chômage. Édouard Philippe propose un maximum de 12 mois pour les moins de 50 ans contre 18 mois actuellement pour les moins de 55 ans. Le candidat Horizon souhaite aussi durcir les règles sur les arrêts maladie courts avec davantage de jours de carence non indemnisés. Également dans l'actualité, un nouveau spectacle à observer dans le ciel cette nuit. Une éclipse partielle de lune sera visible sur l'ensemble de la France et cette fois, pas besoin de lunettes spéciales. Le phénomène peut être regardé à l'œil nu sans danger, Théo Mollet.
1: Oui, et il faudra mettre le réveil tôt. L'éclipse commencera vers 4h30 dans la nuit prochaine. La Terre va alors se placer entre le Soleil et la pleine lune. Elle va projeter progressivement son ombre sur notre satellite. Le moment le plus spectaculaire est prévu autour de 6h du matin. Plus de 90% de la Lune sera alors plongée dans l'ombre. Elle devrait prendre une teinte rouge pâle. Le phénomène sera particulièrement visible dans l'ouest et le sud-ouest. Ailleurs, mieux vaut trouver un horizon bien dégagé, car la Lune sera assez basse. Reste une inconnue, c'est la météo, pour espérer ne pas avoir un ciel trop nuageux.
0: Merci Théo pour ces précisions. Et puis ce soir, le tirage au sort de la Ligue des Champions avec trois clubs français qui vont être fixés. Paris, double champion d'Europe en titre, Lille et Lens. Belle journée à tous. Le meilleur

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1: Bonjour à toutes et à tous, c'est l'heure de retrouver vos petites annonces. Des ventes, des recherches, du matériel agricole, des véhicules, des logements et aussi une offre d'emploi. De quoi peut-être trouver la bonne affaire ou le bon contact près de chez vous. Et pour commencer, plusieurs annonces concernant le chauffage et la maison. À vendre du bois de chauffage de châtaignier ainsi que du bois de chauffage de chêne proposé à 50 euros le ster. Toujours pour se chauffer, deux poêles sont proposés à la vente. Un poêle Invicta modèle Shannan d'une puissance de 14 kW au prix de 700 euros et un poêle Nordica modèle Isetta de 8 kW proposé lui à 120 euros. À vendre également des bocaux Familia Vis de toute taille. Côté ameublement, un canapé convertible en 140 en tissu bleu et puis deux couvertures en laine vierge pour un grand lit, une de couleur bordeaux qui est encore sous emballage et une autre marron. Et un oreiller de 60 par 60 cm, lui aussi encore sous emballage, est également à vendre. Et pour la maison toujours, de la vaisselle et du linge de maison, ainsi qu'un plafonnier en verre blanc et gris, une suspension et un autre plafonnier sont à vendre. Place maintenant au matériel agricole avec plusieurs annonces. À vendre du foin et de la paille en botte ronde et carrée avec livraison possible. Une herse rotative de marque Lely d'une largeur de 2,50 m. À vendre aussi une serre agricole jamais montée de 6 mètres de large, 2,50 m de hauteur et 20,50 m de longueur. Et puis un pressoir électrique de marque Vasselin. Dans le même secteur, une recherche avec une personne qui cherche de la luzerne en grosse botte carrée. Et puis pour les amateurs de 4 roues, une annonce véhicule à vendre un quad Kymco 300 MXU de 2012. Il affiche 6000 km au compteur et il est proposé au prix de 1800 euros. On poursuit avec les annonces logement. Une auditrice recherche sur Villeneuve une petite maison avec une ou deux chambres, un petit jardin ou une cour serait souhaitée pour un loyer maximum de 500 euros. Et une autre recherche de location, toujours sur Villeneuve, une petite maison ou un appartement avec deux chambres pour un loyer maximum de 600 euros. Et pour terminer cette série d'annonces, une offre d'emploi. Une personne recherche quelqu'un pour effectuer quelques heures de bricolage et de jardinage sur le secteur de Villeréal. Le matériel sera fourni. Voilà pour les petites annonces du jour. Si vous souhaitez déposer une annonce ou obtenir davantage de renseignements, vous pouvez appeler la radio le matin entre 8h et 13h au 05 53 36 60 50. Et pour retrouver les petites annonces, rendez-vous également sur le site internet radio4.fr. Merci pour votre fidélité et très bonne journée sur nos ondes.

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2: La rentrée approche et avec elle un rendez-vous incontournable de la vie locale, le Forum des associations de Villeneuve-sur-Lot. Deux journées seront proposées pour découvrir les nombreuses activités sportives et culturelles du territoire. Michel Laville, adjoint au maire en charge des sports et de la vie associative, vous en dit plus.
3: Le Forum des associations, c'est vraiment le rendez-vous de la rentrée. Il permet à chacun, petits et grands, de découvrir toute la richesse de notre tissu associatif. Une cinquantaine de clubs sportifs et une trentaine d'associations culturelles ont répondu présent et mettront en avant leur discipline. Pendant ces deux journées, les visiteurs pourront échanger avec les bénévoles, découvrir de nouvelles activités, assister à des démonstrations et pourquoi pas trouver leur future passion. C'est aussi une belle façon de mettre en lumière l'engagement de tous les bénévoles qui nous font vivre nos associations. Les deux dates à noter sur vos agendas, le samedi 5 septembre dès 10h au Centre culturel pour venir rencontrer les associations culturelles et le dimanche 6 septembre dès 10h pour rencontrer les associations sportives au complexe de la Miramori.
2: Cette année, le Forum des associations réserve également quelques nouveautés, avec notamment la participation de nombreuses associations santé et handicap, mais également des animations pour le public. Michel Laville.
3: Cette année, nous avons souhaité mettre l'accent sur la santé, le handicap et le sport pour tous. Un espace dédié réunira des associations engagées dans ces domaines, ainsi que des clubs qui proposent des pratiques adaptées à des alternatives handisport. L'objectif est simple, montrer que chacun peut trouver une activité qui lui correspond. Bien sûr, il y aura aussi de nombreuses animations tout au long de la journée du dimanche, démonstrations sportives, initiations, tours d'escalade, jeux gonflables, etc. Très gratuite. Ce sera l'occasion de préparer une rentrée dynamique et conviviale.
2: Le Forum des associations se tiendra le samedi 5 septembre de 10h à 16h au Centre culturel, puis le dimanche 6 septembre de 10h à 17h au complexe sportif de la Miramori. L'entrée est gratuite. Toutes les informations sont à retrouver sur le site internet de la ville de Villeneuve-sur-Lot.
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0: Bon début d'après-midi, il est 13h30.
1: Toute l'actualité près de chez vous, en Lot-et-Gard, on est en Dordogne. C'est maintenant dans le journal de Radio 4, un point complet sur l'information locale. 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
2: Un bref mais violent, très violent épisode de grêle a traversé une partie du Lot-et-Garonne. Cette nuit, le Confluent et le Villenevois ont été particulièrement touchés avec des grêlons atteignant localement parfois 5 cm. Des habitants ont signalé quelques dégâts, notamment sur des véhicules. L'orage vraiment très localisé a d'abord concerné le secteur de Preissas, Bazins et Clermont-Dessous, avant de se déplacer vers Sainte-Radegonde, Bias et Villeneuve-sur-Lot. L'épisode qui a donc été très court, mais particulièrement intense. Un petit peu plus tôt dans la journée, un homme de 87 ans a été grièvement brûlé hier après-midi à Montflanquin lors d'un feu de chaume. Sur les coups de 17h, l'incendie s'est propagé sur environ un hectare d'herbe sèche avant d'être rapidement maîtrisé par les pompiers. À proximité du sinistre, les secours ont découvert l'octogénaire allongé au sol, conscient mais sérieusement brûlé aux deux jambes, au bras gauche et au visage. Pris en charge par les pompiers de Villeréal et Cancon, il a été classé en urgence absolue et a ensuite été transporté vers le pôle de santé du Villeneuvois. Les circonstances précise de l'incendie restent à déterminer. On reste à Montflanquin où le principal suspect dans l'incendie qui a touché trois maisons du centre historique a été mis en examen pour destruction par incendie et surtout placé en détention provisoire à la maison d'arrêt d'Agen. Selon les premiers éléments de l'enquête, un groupe de 5 jeunes s'est donc retrouvé dimanche autour du lac de Cancan avant qu'une altercation n'éclate entre eux. Deux frères de Montflanquin sont ensuite rentrés chez eux en voiture tandis que les trois Villeneuvois les auraient rejoints dans la Bastide en stop. Là-bas, une bagarre aurait eu lieu. Puis l'un des Villeneuvois aurait incendié le domicile des deux Montflanquinois, domicile alors vide. Deux hommes ont été interpellés dans la nuit. La jeune femme qui les accompagnait a été entendue comme témoin. L'instruction doit désormais établir les responsabilités de chacun. Un archéologue villeneuvois de 70 ans a été perquisitionné par les douanes et le service régional d'archéologie dans le cadre d'une enquête sur un possible trafic d'antiquités, du matériel informatique et plusieurs caisses contenant des vestiges issus notamment du camp militaire romain d'Exisum ont été saisis. Jean-François Garnier, fondateur de la société archéologique et du musée d'Eis, car c'est de lui dont il s'agit, reconnaît avoir conservé chez lui des objets non déclarés, mais pour les étudier, il nie toute intention de vente ou tout trafic. Aucune garde à vue ni poursuite judiciaire n'a pour l'instant été engagée. L'enquête doit désormais déterminer l'origine et le statut des objets saisis. On termine avec les fêtes d'Agen qui vont revenir demain et samedi avec un grand programme mêlant animation, sport et grands concerts. Dès demain après-midi, le centre-ville va accueillir ateliers créatifs, animations pour enfants, dégustation autour du pruneau et initiation sportive. Côté musique, la place des Laitiers proposera plusieurs rendez-vous gratuits avec Laurie Bess, DJ Balpores, Ben et Mylène ou encore Sangria gratuite. Les principaux concerts auront lieu sur la place du Docteur Esquirol. Vendredi, Yann Muller ouvrira la soirée avant Matt Pokora à 22h15. Samedi, ce sera Jérémy Frérot qui montera sur scène à 20h30 puis Louane qui clôtera cette édition 2026 à 22h30. Plusieurs animations et spectacles familiaux compléteront ces deux jours de fête. Voilà, excellente journée à tous.
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2: Après la pluie et donc la grêle par endroits, cette nuit, cette journée de jeudi est quand même plutôt calme. Alors le ciel est voilé, le soleil a du mal à percer, mais il devrait quand même y parvenir dans le courant de cet après-midi ou avant que le soleil ne se couche. En soirée, on pourrait avoir 2-3 gouttes, des averses faibles sur le Fumélois, sur Port-Sainte-Marie ou encore sur Agen. Partout ailleurs, c'est les nuages qui domineront certes, mais le temps devrait rester sec. Cette nuit, globalement, devrait être plutôt clair, on devrait voir les étoiles et la journée de demain sera belle. Journée de demain sera belle, au lever du jour on aura du soleil, un ciel vraiment très peu nuageux, autour de 15 degrés au petit matin, dans l'après-midi 24 ou 25 degrés à l'ombre avec des ressentis autour de 27 degrés sous un ciel qui sera presque sans nuages. La journée de samedi sera sensiblement la même avec au lever du jour autour de 14 degrés, dans l'après-midi 27 degrés à l'ombre et des températures de l'ordre de 29 degrés ressentis. Le week-end de manière générale devrait être très beau, la journée de dimanche sera magnifique. Météo France annonce 30 ou 31 degrés à l'ombre sur l'ensemble du département. C'est à partir de la nuit de dimanche à lundi que le temps pourrait se mettre de nouveau à changer et à être plus ou moins imprévisible.
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1: voici le carnet de Radio 4.
2: À Sauveterre-la-Lémance, ce décès de Monsieur Joachim Ferreira, survenu à l'âge de 85 ans. Ses obsèques religieuses seront célébrées aujourd'hui en l'église Saint-Barthélemy de Sauveterre-la-Lémance à 14h30. L'inhumation aura lieu au cimetière de Sauveterre-la-Lémance. À Saint-Sylvestre-sur-Lot, décès de Madame Ginette Lagarde, née Cousy, survenue à l'âge de 100 ans. Ses obsèques religieuses seront célébrées vendredi 28 août en l'église Saint-Marcel à 16h. L'inhumation aura lieu au cimetière de Saint-Marcel à 17h15. Un dernier hommage peut lui être rendu à la chambre funéraire de Saint-Sylvestre-sur-Lot. Cet avis est communiqué par les pompes funèbres Moreno. À Fumel, décès de Monsieur Manuel Chicharo, survenu à l'âge de 89 ans. Ses obsèques religieuses seront célébrées lundi 31 août en l'église Saint-Antoine de Fumel à 14h30. L'inhumation aura lieu au cimetière de Fumel. Les visites sont possibles samedi et dimanche à la maison funéraire Gracia et Fils de Fumel. À Boudy de Beauregard, son fils Johan Lagardère, son épouse et leurs enfants, son amie Béatrice Dubois et ses enfants, profondément touchés par les marques de sympathie qui leur ont été témoignés lors du décès de Madame Corinne Étourneau, née Lagardère, remercie toutes les personnes qui se sont associées à leur deuil.

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0: Bonjour à tous. À la une de l'actualité, une coulée de boue et d'eau dévastatrice au Népal. Le bilan grimpe à 270 morts depuis hier, annonce la police, avec plus de 1300 disparus, un point provisoire. Quatre touristes français figurent parmi les personnes disparues et les opérations de recherche se poursuivent entre le Népal et la Chine. En France, une deuxième personne décédée à Caen après avoir été transportée dans un état grave au CHU. Une voiture a foncé hier soir sur plusieurs personnes, faisant également une dizaine de blessés, dont quatre grièvement. Le conducteur a pris la fuite avant d'être interpellé une vingtaine de kilomètres plus loin. Le suspect de 26 ans a été interpellé et placé en garde à vue. La piste terroriste n'est pour le moment pas privilégiée. Une enquête est en cours. Une vigilance orange aux orages étendue. 39 départements sont concernés, du Massif central aux Vosges, en passant par le Nord et la Normandie. Des phénomènes tourbillonnaires sont possibles. En Corse, la chaleur domine. Les deux départements sont en vigilance orange canicule. Le ministre de l'économie, Roland Lescure, est arrivé à Roland-Garros et ses cours de tennis, donc, où sept candidats se retrouvent aujourd'hui à l'invitation du MEDEF. De Marine Le Pen à Jean-Luc Mélenchon, en passant par Gabriel Attal ou Raphaël Glucksmann, ils vont être interrogés par des chefs d'entreprise sur la fiscalité, la dette ou encore la réindustrialisation. Lui, en cas de victoire à la présidentielle, veut réduire la durée d'indemnisation du chômage. Édouard Philippe propose un maximum de 12 mois pour les moins de 50 ans, contre 18 mois actuellement pour les moins de 55 ans. Le candidat Horizon souhaite aussi durcir les règles sur les arrêts maladie courts avec davantage de jours de carence non indemnisés. Également dans l'actualité, un nouveau spectacle à observer dans le ciel cette nuit. Une éclipse partielle de lune sera visible sur l'ensemble de la France et cette fois, pas besoin de lunettes spéciales. Le phénomène peut être regardé à l'œil nu sans danger, Théo Mollet.
1: Oui, et il faudra mettre le réveil tôt. L'éclipse commencera vers 4h30 dans la nuit prochaine. La Terre va alors se placer entre le Soleil et la pleine lune. Elle va projeter progressivement son ombre sur notre satellite. Le moment le plus spectaculaire est prévu autour de 6h du matin. Plus de 90% de la Lune sera alors plongée dans l'ombre. Elle devrait prendre une teinte rouge pâle. Le phénomène sera particulièrement visible dans l'ouest et le sud-ouest. Ailleurs, mieux vaut trouver un horizon bien dégagé, car la Lune sera assez basse. Reste une inconnue, c'est la météo, pour espérer ne pas avoir un ciel trop nuageux.
0: Merci Théo pour ces précisions. Et puis ce soir, le tirage au sort de la Ligue des Champions avec trois clubs français qui vont être fixés. Paris, double champion d'Europe en titre, Lille et Lens. Belle journée à tous.

à toutes et à tous, c'est l'heure de faire le plein d'idées pour les prochains jours et vous êtes au bon endroit sur Radio 4. Sorties, concerts, marchés, expos, animations, petit tour d'horizon de ce qui vous attend dans le secteur. Et pour commencer, direction Tézac, ce jeudi soir à 19h, le bistrot associatif propose une soirée aux saveurs orientales avec couscous, tagine et salade orientale, le tout accompagné de musique. Une soirée conviviale pour passer à table et voyager un petit peu sans quitter le Lot-et-Garonne. Et puis pour les amateurs de loto, deux rendez-vous ce soir. Le loto de rugby des 4 cantons BHAP vous attend à la salle des lotos de Castionnès, comme tous les jeudis. Et à Villeneuve-sur-Lot, l'association Saint-Roch-Saint-Fiacre organise également son loto et c'est à l'Hippodrome. Profitez de la musique et gardez Radio 4 avec vous. D'autres sorties arrivent dans quelques instants.

vous êtes sur Radio 4 et si vous cherchez encore une bonne raison de sortir ce jeudi soir, direction Villeréal. Accordéon en Bastide se termine ce soir avec un dernier rendez-vous qui devrait encore faire résonner quelques notes d'accordéon dans les rues de la Bastide. À partir de 17h, les accordéonistes partiront de la halle pour une déambulation dans Villeréal, une façon plutôt sympathique de profiter de la fin d'après-midi en musique au fil des rues. Et après la balade, place à un moment convivial, l'association Musique Périgord offrira un apéritif toujours accompagné par les accordéonistes. Et pour celles et ceux qui auront envie de prolonger la soirée, les accordéonistes animeront les restaurants. Bref, l'accordéon sera encore bien présent ce jeudi à Villeréal, du début de soirée jusqu'au dîner. Et puis, autre rendez-vous culturel à noter dans votre agenda, à Montflanquin, le vernissage de l'exposition de peinture de Clotilde Casamajour, Oser l'art de rêver éveillé, est prévu ce jeudi à 18h dans la salle d'Aquitaine. Le vernissage, c'est ce soir, mais l'exposition reste visible jusqu'au 2 septembre. Vous aurez donc plusieurs occasions d'aller découvrir les œuvres de l'artiste. Radio 4 vous accompagne tout l'après-midi. Place à la musique maintenant et juste après, nous continuerons à remplir votre agenda.

Un autre rendez-vous à retenir aujourd'hui sur Radio 4, c'est le dernier jour pour découvrir l'exposition des sculptures d'Isabelle Tapie installée à l'église de Valette à Lougratte. Et si vous avez envie d'une sortie un peu magique ce jeudi soir, direction la Dordogne à Vézac pour le clap de fin des soirées estivales aux chandelles au jardin de Marc Aïssac. Les jardins de Marc Aïssac vous donnent rendez-vous donc ce soir de 19h à minuit pour la toute dernière soirée aux chandelles de l'été. Une dernière occasion de découvrir les jardins à la tombée du jour dans une ambiance particulièrement féerique. Au fil de la promenade, les éclairages mettent en valeur les jardins, la falaise et les paysages de la vallée de la Dordogne. Et la musique accompagne également la soirée avec plusieurs animations réparties dans les jardins. Il y aura donc de quoi flâner, écouter, profiter de l'ambiance et prendre un peu le temps avant de refermer cette belle parenthèse estivale. Je vous retrouve dans un moment pour continuer à dérouler ensemble notre agenda des sorties.

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Pour passer votre vendredi matin dans la bonne humeur, Radio 4 vous emmène du côté de Fraisse-Pêche, à la ferme de Souleil, pour un rendez-vous qui devrait particulièrement intéresser les gourmands. Le marché paysan vous attend, avec notamment la possibilité de déguster des œufs brouillés aux truffes. Voilà une façon plutôt agréable de commencer la journée. Et profitez-en aussi pour pousser la porte du musée du foie gras qui vous emmène à la découverte de l'histoire de ce produit emblématique des Égyptiens et des Romains jusqu'à nos jours. Une visite à la fois ludique et pédagogique pour découvrir le foie gras autrement avec quelques animations au passage. Et vendredi, il y aura aussi du cinéma à Castionnès. Ciné 4 propose une soirée cinéma d'ailleurs à partir de 18h30 avec deux films. D'abord, D'où vient le vent en version originale arabe, puis la dernière séance en langue indienne. Entre les deux projections, un buffet sera offert. Une soirée qui mêle cinéma, découverte et convivialité. Vous êtes sur Radio 4, après cette pause musicale, direction Tournon d'Agenais pour le dernier marché gourmand de la saison.

sortez les agendas. Radio 4 vous donne quelques idées pour profiter de votre vendredi. Vendredi soir, rendez-vous à Tournon d'Agenais pour un événement qui sent déjà un peu la fin de l'été. Le dernier marché gourmand de la saison, organisé par l'association Loup Mercat. À partir de vendredi soir, les tables seront donc de sortie avec une animation assurée par Pascal Châtel. Une belle occasion de profiter encore une fois de l'ambiance des marchés gourmands avant de refermer cette parenthèse estivale. Et puis, si vous aimez bouger, ce week-end, l'agenda de Radio 4 est loin d'être terminé. Samedi s'annonce particulièrement chargé avec randonnée, exposition, marché gourmand, course hippique, spectacle et bien sûr quelques lotos. Vous êtes sur Radio 4, restez bien avec nous. On reprend tout ça ensemble dans 3 minutes.

Un petit aperçu de ce qui se passe près de chez vous dans les prochains jours, ça vous dit ? C'est parti avec l'agenda de Radio 4. Samedi à Anté, le club de la Cité des Rosières organise une randonnée sur les sentiers de la commune. Rendez-vous à 8h30 sur la place de la mairie. Deux parcours sont proposés, 7 ou 9 km. Et après l'effort, place à un après-midi beaucoup plus tranquille avec pétanque, belote et jeux de société.

Autre rendez-vous à Tézac cette fois. Le bistrot associatif accueille jusqu'au 5 septembre l'exposition du photographe Tom Migaud intitulée Shetland Endurance. Une série de photos réalisées après une expédition solitaire à la pointe nord de l'archipel écossais. Samedi, le photographe sera présent pour une vente dédicace de ses deux livres le matin, puis à 13h30 pour une conférence. Radio 4 vous accompagne jusqu'à 16h avec des bons plans pour passer de bons moments.

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0: Bonjour à tous, à la une de l'actualité, 4 Français au moins sont portés disparus après les inondations meurtrières au Népal. La catastrophe provoquée par l'effondrement d'un glacier a frappé la frontière avec la Chine. Le bilan fait état d'au moins 359 morts et au total 667 personnes manquent à l'appel. Grosse pagaille à la gare Montparnasse à Paris. Le trafic ferroviaire est interrompu après une panne électrique survenue en fin de matinée. De nombreux trains sont annulés, notamment vers la Bretagne, Nantes et Bordeaux. Les trains à l'arrivée affichent jusqu'à 3 heures de retard. Les voyageurs sont invités à vérifier leur train avant de se déplacer. Après le piratage massif du fisc, une plainte contre X a été déposée auprès du parquet national financier. L'association AC Anticorruption veut savoir si les pirates ont bénéficié de complicité interne ou de la corruption d'un agent. Au moins 678 000 particuliers professionnels ont vu leurs données dérobées. Une enquête est ouverte à Paris. La présidentielle de 2027 entre déjà dans le vif du sujet. 7 prétendants à l'Élysée se retrouvent cet après-midi à Roland-Garros à Paris pour leur première grande confrontation. Un débat organisé devant les patrons du MEDEF avec un thème central, l'économie. Théo Mollet.
1: Oui, la dette, les impôts, les retraites ou encore les dépenses publiques. Les candidats vont devoir préciser leurs propositions sur tous ces sujets. Jean-Luc Mélenchon, Marine Tondelier, Raphaël Glucksmann, Gabriel Attal, Édouard Philippe, Bruno Retailleau et Marine Le Pen participent à ce premier grand oral. Le patronat attend surtout des mesures sur la fiscalité des entreprises, la réindustrialisation et la simplification administrative. Selon une consultation menée par le MEDEF auprès de près de 66 000 dirigeants, plus de 8 personnes sur 10 se disent pessimistes sur les effets de la politique économique du prochain président, quel qu'il soit. Un rendez-vous très précoce, 8 mois avant le premier tour, et certains des participants pourraient encore passer par des primaires ou des accords politiques avant d'être officiellement en lice.
0: Merci Théo. Et le débat est à suivre à partir de 16h45. Et puis on l'a appris tout à l'heure, Xavier Bertrand confirme qu'il sera candidat à la présidentielle de 2027. Le président LR des Hauts-de-France l'a annoncé devant les entrepreneurs du MEDEF. Il rejette aussi l'idée d'une primaire de la droite et du centre et se dit opposé à une hausse des impôts. Enfin, le monde de l'art perd l'une de ses figures les plus célèbres. L'artiste japonaise Yayoi Kusama est décédée à l'âge de 97 ans. Surnommée la reine des pois, elle était notamment connue pour ses citrouilles colorées et ses installations immersives. Voilà pour l'actualité. Excellent après-midi à tous.

Vous êtes toujours sur Radio 4 et samedi soir, plusieurs possibilités s'offrent à vous si vous avez envie de sortir, de manger un morceau et de profiter de la musique. À Sainte-Sabine, le club de football organise son marché gourmand à partir de 18h à la salle des fêtes. Au menu, des produits locaux, une buvette et surtout une ambiance musicale avec le groupe The Pills. Une soirée qui se veut simple, conviviale et familiale. Autre ambiance à Lauzun, où les tables gourmandes tirent leur révérence samedi soir. Depuis le début de l'été, le rendez-vous anime les rues du village chaque samedi, avec de la restauration sur place et un groupe différent pour accompagner la soirée. Pour cette dernière, c'est le groupe Moondox qui sera chargé de mettre l'ambiance. Alors si vous n'avez pas encore profité des tables gourmandes, c'est la dernière occasion de l'été. Et puis direction Villeréal pour la clôture du meeting des courses de chevaux sur l'hippodrome du Pesquier-Bas. Des animations pour les enfants sont prévues ainsi qu'une restauration en bord de piste. Trois ambiances différentes mais une même envie. Profitez du samedi soir dans une bonne ambiance. Vous êtes sur Radio 4, ne bougez pas. Après la musique, encore deux rendez-vous à noter pour samedi.

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sur Radio 4, petit détour maintenant par la ferme de Grand-Genève à Villeréal. Samedi à 20h30, la compagnie En Travers de la Gorge présente Quand le tambour s'éveillera. Après une résidence menée en juin et en juillet, la compagnie propose un spectacle qui mêle tambour, contrebasse et langue des signes. Une création originale à découvrir dans le cadre de la ferme de Grand-Genève. Dans la matinale de Radio 4, nous avons reçu la metteuse en scène Christine Catelin qui revient sur cette résidence et sur ce spectacle dans une interview que vous pouvez retrouver en podcast sur radio4.fr. Et si vous préférez tenter votre chance, direction Villeneuve-sur-Lot, le club de ping-pong organise son loto samedi à 21h au Cercle Villeneuvois. Voilà pour samedi soir, Radio 4 vous accompagne tout au long de cet après-midi et juste après une pause musicale, direction dimanche avec du sport, des lotos et encore une soirée gourmande.

continuons ensemble de préparer votre programme de dimanche. Et pour commencer la journée, direction Sainte-Livrade-sur-Lot, avec un rendez-vous qui devrait faire plaisir aux amateurs de course à pied, mais pas seulement. Les foulées de la vallée du Lot font leur grand retour après une vingtaine d'années d'absence. La course est organisée par le Twirling Livradé en partenariat avec la municipalité et deux parcours sont proposés, 5,7 et 10,7 km. Les départs se feront depuis la salle polyvalente à partir de 9h30. Les deux tracés sont semi-ombragés, de quoi profiter d'un parcours très agréable pour cette matinée de fin août. Et pour ceux qui préfèrent une activité un peu plus tranquille, plusieurs lotos sont programmés dimanche. À Saint-Pastour, le club Jeanne d'Arc vous donne rendez-vous l'après-midi à la salle polyvalente. Puis à Villeneuve-sur-Lot, un autre loto débutera à 20h30 dans la salle du Cercle Villeneuvois. Et ce n'est pas terminé, dimanche soir, Castionnaise vous réserve également une dernière soirée gourmande de l'été. De belles idées pour profiter des animations autour de chez vous. Dans quelques instants, on poursuit notre tour d'horizon.

Pour dimanche soir, Radio 4 vous propose une dernière escale gourmande à Castiones. Et pour terminer le week-end en musique et en gourmandise, direction donc Castiones dimanche soir. Après tout un été de rendez-vous, les soirées gourmandes se terminent ce dimanche. Côté musique, c'est le groupe Sax in the City qui animera votre soirée avec des reprises de grands standards. Une dernière soirée estivale pour manger, écouter de la musique et profiter encore un peu de l'ambiance des beaux jours. Une dernière soirée gourmande avant de refermer le chapitre de l'été à Castiones. Et puisque les vacances ne sont pas encore tout à fait terminées, il reste un autre grand rendez-vous à retenir. Le LEDA sera en fête du 27 au 29 août. Je vous retrouve dans quelques instants pour dérouler le programme de ces 3 jours de festivités.

À partir de ce soir, Radio 4 vous donne rendez-vous au LEDA qui sera en fête du 27 au 29 août. Les festivités débuteront ce jeudi à 20h30 avec un concours de belote. Vendredi, place au marché gourmand à partir de 19h avec une animation assurée par Lou Labbé. Le duo propose un univers pop électro avec une voix féminine, de la basse électrique et de la trompette. Leur répertoire mélange composition et reprise avec une musique à la fois douce, chaleureuse et rythmée. Et samedi, le programme sera bien rempli. Concours de pétanque à 14h30, repas paella le soir, puis grande soirée animée par Pascal Châtel. Pendant tout le week-end, les enfants pourront profiter de structures gonflables. Bref, 3 jours pour sortir, manger, jouer, danser et profiter de l'ambiance de village. Vous êtes sur Radio 4, il reste encore quelques rendez-vous à glisser dans votre agenda. Après la musique, dernier tour d'horizon.

Et avant de refermer cet agenda, un dernier rappel sur Radio 4. À Montflanquin, une exposition de peinture est à découvrir jusqu'au 2 septembre dans la salle d'Aquitaine. Elle est signée Clotilde Casamajour et s'intitule « Oser l'art de rêver éveillé ». Un titre qui invite déjà à laisser un peu de place à l'imaginaire et à regarder les choses autrement. À Tézac, l'exposition Shetland Endurance de Tom Migaud se poursuit jusqu'au 5 septembre au Bistrot Associatif. Et puis, les amateurs de rendez-vous festifs, gourmands ou musicaux, vous avez désormais toutes les cartes en main. Marché, loto, randonnée, spectacle, course hippique, exposition, il y a largement de quoi remplir cette fin de semaine et votre week-end. Je vous souhaite une excellente fin d'après-midi sur Radio 4 et je vous donne rendez-vous demain à 14h.

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0: Bonjour à tous. À la une de l'actualité, 4 Français au moins sont portés disparus après les inondations meurtrières au Népal. La catastrophe provoquée par l'effondrement d'un glacier a frappé la frontière avec la Chine. Le bilan fait état d'au moins 359 morts et au total 667 personnes manquent à l'appel. Grosse pagaille à la gare Montparnasse à Paris. Le trafic ferroviaire est interrompu après une panne électrique survenue en fin de matinée. De nombreux trains sont annulés, notamment vers la Bretagne, Nantes et Bordeaux. Les trains à l'arrivée affichent jusqu'à 3 heures de retard. Les voyageurs sont invités à vérifier leur train avant de se déplacer. Après le piratage massif du fisc, une plainte contre X a été déposée auprès du parquet national financier. L'association AC Anticorruption veut savoir si les pirates ont bénéficié de complicité interne ou de la corruption d'un agent. Au moins 678 000 particuliers professionnels ont vu leurs données dérobées. Une enquête est ouverte à Paris. La présidentielle de 2027 entre déjà dans le vif du sujet. 7 prétendants à l'Élysée se retrouvent cet après-midi à Roland-Garros à Paris pour leur première grande confrontation. Un débat organisé devant les patrons du MEDEF avec un thème central, l'économie. Théo Mollet.
1: Oui, la dette, les impôts, les retraites ou encore les dépenses publiques. Les candidats vont devoir préciser leurs propositions sur tous ces sujets. Jean-Luc Mélenchon, Marine Tondelier, Raphaël Glucksmann, Gabriel Attal, Édouard Philippe, Bruno Retailleau et Marine Le Pen participent à ce premier grand oral. Le patronat attend surtout des mesures sur la fiscalité des entreprises, la réindustrialisation et la simplification administrative. Selon une consultation menée par le MEDEF auprès de près de 66 000 dirigeants, plus de 8 personnes sur 10 se disent pessimistes sur les effets de la politique économique du prochain président, quel qu'il soit. Un rendez-vous très précoce, 8 mois avant le premier tour, et certains des participants pourraient encore passer par des primaires ou des accords politiques avant d'être officiellement en lice.
0: Merci Théo. Et le débat est à suivre à partir de 16h45. Et puis on l'a appris tout à l'heure, Xavier Bertrand confirme qu'il sera candidat à la présidentielle de 2027. Le président LR des Hauts-de-France l'a annoncé devant les entrepreneurs du MEDEF. Il rejette aussi l'idée d'une primaire de la droite et du centre et se dit opposé à une hausse des impôts. Enfin, le monde de l'art perd l'une de ses figures les plus célèbres. L'artiste japonaise Yayoi Kusama est décédée à l'âge de 97 ans. Surnommée la reine des pois, elle était notamment connue pour ses citrouilles colorées et ses installations immersives. Voilà pour l'actualité. Excellent après-midi à tous.

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0: Bonsoir à tous, à la une de l'actualité. La vigilance orange pour les orages s'étend à 44 départements ce jeudi. De fortes pluies, de la grêle et des rafales proches de 100 km/h sont attendues. Entre l'Auvergne et la Bourgogne, le vent pourrait même dépasser localement les 110 km/h. En Corse, c'est la canicule qui domine avec des pointes possibles au-dessus de 40 degrés. Le député LFI Sébastien Delogu est placé en garde à vue à Marseille. Une mesure qui intervient après une altercation lundi entre l'élu et trois policiers venus interpeller un suspect dans son immeuble. Les policiers ont porté plainte pour outrage à personne dépositaire de l'autorité publique. Le député a aussi porté plainte pour outrage. Des méduses perturbent à nouveau la centrale nucléaire de Gravelines. EDF a dû arrêter deux réacteurs et réduire la puissance de deux autres après de nouvelles arrivées massives. Les méduses s'accumulent au niveau des systèmes de filtration de la station de pompage d'eau de mer. La centrale avait déjà connu le même problème il y a quelques semaines. La taxe européenne sur les petits colis semble déjà produire ses effets. Depuis son entrée en vigueur, début juillet, les importations de colis de moins de 150 euros ont chuté dans l'Union européenne. Théo Mollet.
1: Oui, 3 euros de plus par colis. Cette taxe vise notamment les produits vendus par les plateformes comme Shein, Temu ou AliExpress. Selon le ministère de l'Économie, les importations ont baissé de 30 à 40%. L'enjeu est important. En 2025, 5,8 milliards de petits colis ont été distribués en Europe et leur nombre avait explosé ces dernières années. Entre 2022 et 2024, le flux a été multiplié par 5 à l'aéroport Charles de Gaulle. Les autorités pointent aussi un problème de sécurité. Sur 700 contrôles réalisés l'an dernier, 70% des colis vérifiés n'étaient pas conformes aux règles. L'objectif de cette mesure est de rendre ces achats moins attractifs, de mieux protéger les entreprises européennes, de limiter l'impact environnemental de ces envois et de lutter contre l'entrée de produits qui ne respectent pas les normes européennes.
0: Merci Théo. Ratko Mladic est mort en détention à l'âge de 84 ans. L'ancien chef militaire des Serbes de Bosnie purgeait une peine de prison à perpétuité à La Haye. Il avait été condamné pour génocide, crime de guerre et crime contre l'humanité. Il avait notamment été reconnu coupable pour son rôle dans le massacre de Srebrenica en 1995. 8000 personnes avaient été tuées. Enfin, un mot de basket. Nouveau rendez-vous pour Victor Wembanyama et l'équipe de France. Les Bleus reçoivent la Slovénie ce jeudi à l'Accor Arena dans les qualifications pour le Mondial 2027. Coup d'envoi à 20h30. Voilà pour l'actualité. Excellente fin de journée à tous.

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0: Bonsoir à tous, à la une de l'actualité. La vigilance orange pour les orages s'étend à 44 départements ce jeudi. De fortes pluies, de la grêle et des rafales proches de 100 km/h sont attendues. Entre l'Auvergne et la Bourgogne, le vent pourrait même dépasser localement les 110 km/h. En Corse, c'est la canicule qui domine avec des pointes possibles au-dessus de 40 degrés. Le député LFI Sébastien Delogu est placé en garde à vue à Marseille. Une mesure qui intervient après une altercation lundi entre l'élu et trois policiers venus interpeller un suspect dans son immeuble. Les policiers ont porté plainte pour outrage à personne dépositaire de l'autorité publique. Le député a aussi porté plainte pour outrage. Des méduses perturbent à nouveau la centrale nucléaire de Gravelines. EDF a dû arrêter 2 réacteurs et réduire la puissance de 2 autres après de nouvelles arrivées massives. Les méduses s'accumulent au niveau des systèmes de filtration de la station de pompage d'eau de mer. La centrale avait déjà connu le même problème il y a quelques semaines. La taxe européenne sur les petits colis semble déjà produire ses effets. Depuis son entrée en vigueur, début juillet, les importations de colis de moins de 150 euros ont chuté dans l'Union européenne. Théo Mollet.
1: Oui, 3 euros de plus par colis. Cette taxe vise notamment les produits vendus par les plateformes comme Shein, Temu ou AliExpress. Selon le ministère de l'Économie, les importations ont baissé de 30 à 40%. L'enjeu est important. En 2025, 5,8 milliards de petits colis ont été distribués en Europe et leur nombre avait explosé ces dernières années. Entre 2022 et 2024, le flux a été multiplié par 5 à l'aéroport Charles de Gaulle. Les autorités pointent aussi un problème de sécurité. Sur 700 contrôles réalisés l'an dernier, 70% des colis vérifiés n'étaient pas conformes aux règles. L'objectif de cette mesure est de rendre ces achats moins attractifs, de mieux protéger les entreprises européennes, de limiter l'impact environnemental de ces envois et de lutter contre l'entrée de produits qui ne respectent pas les normes européennes.
0: Merci. Théo. Ratko Mladic est mort en détention à l'âge de 84 ans. L'ancien chef militaire des Serbes de Bosnie purgeait une peine de prison à perpétuité à La Haye. Il avait été condamné pour génocide, crime de guerre et crime contre l'humanité. Il avait notamment été reconnu coupable pour son rôle dans le massacre de Srebrenica en 1995. 8000 personnes avaient été tuées. Enfin, un mot de basket. Nouveau rendez-vous pour Victor Wembanyama et l'équipe de France. Les Bleus reçoivent la Slovénie ce jeudi à l'Accor Arena dans les qualifications pour le Mondial 2027. Coup d'envoi à 20h30. Voilà pour l'actualité. Excellente fin de journée à tous.

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0: Bonsoir à tous. À la une de l'actualité, le premier grand débat de la présidentielle 2027 a eu lieu devant les entrepreneurs du MEDEF. 7 candidats se sont affrontés, notamment sur l'économie et la dette. Marine Le Pen a promis 125 milliards d'euros d'économie. Bruno Retailleau, lui, veut lier l'âge de départ à la retraite à l'espérance de vie. Et Jean-Luc Mélenchon a proposé d'augmenter les salaires et de limiter les aides aux entreprises. Par ailleurs, Xavier Bertrand, président de la région Île-de-France, a annoncé sa candidature pour l'Élysée. Il refuse toutefois de participer à la primaire de la droite et du centre. Après le piratage massif du fisc, une plainte contre X s'est déposée auprès du parquet national financier. L'association AC Anticorruption veut savoir si les pirates ont bénéficié de complicité interne ou de la corruption d'un agent. Au moins 678 000 particuliers professionnels ont vu leurs données dérobées. La taxe européenne sur les petits colis chinois commence à porter ses fruits. Depuis son entrée en vigueur début juillet, les importations ont chuté de 30 à 40% dans l'UE. Le dispositif vise à mieux protéger les entreprises locale, de limiter l'impact environnemental de ces envois et de lutter contre l'entrée de produits qui ne respectent pas les normes européennes. Un mot de cyclisme, Tadej Pogačar continue d'écraser la Vuelta. Le Slovène remporte la 6e étape de la compétition, sa 3e victoire depuis le départ. Il a devancé au sprint l'Espagnol Enric Mas après avoir pourtant frôlé la chute à 19 km de l'arrivée. Pogačar conforte son maillot rouge avec 3 minutes d'avance sur ses concurrents. Enfin, c'est l'un des rendez-vous les plus attendus de l'année pour les joueurs. Rockstar Games va enfin dévoiler les images du jeu GTA 6, 13 ans après la sortie du dernier volet. Un aperçu étendu diffusé d'abord en exclusivité sur Netflix à moins de 3 mois de la sortie du jeu, dont le coût de développement dépasse le milliard de dollars. Théo Mollet.
1: Oui, rendez-vous à 21h heure française pour découvrir les nouvelles images de GTA 6 dès leur diffusion. Il faudra disposer d'un compte Netflix. La plateforme bénéficie d'une exclusivité de 6 heures. Ensuite, à partir de 3h du matin demain, la présentation sera accessible gratuitement sur YouTube et sur le site de Rockstar Games. Le contenu exact reste encore mystérieux. Rockstar n'a confirmé ni la durée ni les séquences qui seront dévoilées. Mais cet aperçu doit permettre de découvrir plus largement le jeu et son contenu.
0: Merci Théo. GTA 6 doit sortir le 19 novembre prochain sur PlayStation 5 et Xbox Series. Voilà pour l'actualité. Bonne soirée à tous.

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1: 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Aujourd'hui, nous allons parler du SAV et la personne qui gère le service après-vente, c'est Monia. On l'écoute.
2: Alors, vous avez deux possibilités. Il y a soit on nous téléphone au magasin, soit il y a notre nouveau site internet avec notre onglet SAV en fait. Dans l'onglet SAV, vous pouvez mettre des photos, des vidéos, parce que parfois ben, vous avez une panne d'une porte mais on n'a pas forcément la pièce de suite. 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Quand c'est une porte qui reste ouverte, on envoie pour débloquer pour que la porte puisse fermer correctement et on commande la pièce.
3: Le site internet, c'est quoi ?
2: 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Vous avez un onglet en haut à droite, un gros onglet vert. Et il est très intuitif. Nom, prénom, la date de la facture si vous avez, les photos, le produit qui est concerné, parce que ça peut être une fenêtre, un portail, la cuisine. Et après, vous insérez les photos si vous pouvez, un petit descriptif de la panne.
3: Sinon, les gens, bien sûr, peuvent appeler. Ça marche toujours, il n'y a aucun problème. Vous avez de plus en plus de gens qui vous amènent des photos sur Internet ?
2: Le site, on l'a mis après les vacances d'été de l'an dernier. J'ai eu déjà 110 demandes dessus. Donc les gens s'en servent.
3: Et il faut dire que vous, vous êtes une entreprise qui avait vraiment un SAV.
2: Ah oui. Alors, mon responsable technique qui vient intervenir pour les moteurs de portail, les volets, tout ce qui est un peu urgent à la minute. Et après, sinon, sur nos équipes de pose, quand elles sont dans les alentours ou quand elles ont un créneau, on les envoie le plus rapidement possible.
3: Pour les cuisines, par exemple ?
2: En fait, on commandera les pièces et on fera le changement. Il n'y aura pas de souci. Et c'est pareil pour les fenêtres. On a un fournisseur qui garantit ses fenêtres 10 ans. Donc, je peux changer les crémones, je peux changer les poignées, je peux tout changer, il n'y a pas de souci.
3: Voilà, et donc on a interviewé Monia, qui est du SAV de l'entreprise Thomas Roux Menuiserie Batiman à Saint-Sylvestre-sur-Lot. Merci Monia.
2: Merci à vous, au revoir.
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deux ou trois pépites à lancer dans les écouteurs cette semaine. Alex Warren sort son deuxième album Wild Child, c'est le titre, un disque inspiré de son enfance qui évoque le deuil, la reconstruction et l'espoir. Il a déjà dévoilé des extraits, c'est le cas de Passenger par exemple, qui cartonne depuis des semaines.

Segara et compagnie, la chanteuse dévoile un album pour célébrer ses 30 ans de carrière, déjà dedans des duos avec Florent Pagny, Julien Doré, Garou ou encore Laura Pausini. La chanteuse annonce des remixes de ses plus grands morceaux, des reprises et même un morceau inédit. L'album posthume de Prince, ça s'appelle Timeless, dedans 10 morceaux rares ou inédits enregistrés entre 1978 et 2016. Le disque puisera dans le célèbre Vault de l'artiste. Vous allez certainement reconnaître quelques morceaux phares comme With This Tear, écrit à l'origine pour une certaine Céline Dion. Voilà, vous savez tout, bonne écoute et à la semaine prochaine.

0: Bonsoir à tous, à la une de l'actualité, le premier grand débat de la présidentielle 2027 a eu lieu devant les entrepreneurs du MEDEF. 7 candidats se sont affrontés, notamment sur l'économie et la dette. Marine Le Pen a promis 125 milliards d'euros d'économie. Bruno Retailleau, lui, veut lier l'âge de départ à la retraite à l'espérance de vie. Et Jean-Luc Mélenchon a proposé d'augmenter les salaires et de limiter les aides aux entreprises. Par ailleurs, Xavier Bertrand, président de la région Île-de-France, a annoncé sa candidature pour l'Élysée. Il refuse toutefois de participer à la primaire de la droite et du centre. Après le piratage massif du fisc, une plainte contre X est déposée auprès du parquet national financier. L'association AC Anticorruption veut savoir si les pirates ont bénéficié de complicité interne ou de la corruption d'un agent. Au moins 678 000 particuliers professionnels ont vu leurs données dérobées. La taxe européenne sur les petits colis chinois commence à porter ses fruits. Depuis son entrée en vigueur début juillet, les importations ont chuté de 30 à 40% dans l'UE. Le dispositif vise à mieux protéger les entreprises locales, de limiter l'impact environnemental de ces envois et de lutter contre l'entrée de produits qui ne respectent pas les normes européennes. Un mot de cyclisme, Tadej Pogačar continue d'écraser la Vuelta. Le Slovène remporte la 6e étape de la compétition, sa 3e victoire depuis le départ. Il a devancé au sprint l'Espagnol Enric Mas après avoir pourtant frôlé la chute à 19 km de l'arrivée. Pogačar conforte son maillot rouge avec 3 minutes d'avance sur ses concurrents. Enfin, c'est l'un des rendez-vous les plus attendus de l'année pour les joueurs. Rockstar Games va enfin dévoiler les images du jeu GTA 6, 13 ans après la sortie du dernier volet. Un aperçu étendu diffusé d'abord en exclusivité sur Netflix à moins de 3 mois de la sortie du jeu, dont le coût de développement dépasse le milliard de dollars. Théo Mollet.
1: Oui, rendez-vous à 21h heure française pour découvrir les nouvelles images de GTA 6 dès leur diffusion. Il faudra disposer d'un compte Netflix. La plateforme bénéficie d'une exclusivité de 6h. Ensuite, à partir de 3h du matin demain, la présentation sera accessible gratuitement sur YouTube et sur le site de Rockstar Games. Le contenu exact reste encore mystérieux. Rockstar n'a confirmé ni la durée ni les séquences qui seront dévoilées. Mais cet aperçu doit permettre de découvrir plus largement le jeu et son contenu.
0: Merci Théo. GTA 6 doit sortir le 19 novembre prochain sur PlayStation 5 et Xbox Series. Voilà pour l'actualité. Bonne soirée à tous.

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